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1: Bonjour à toutes et à tous, voici l'essentiel de l'actualité en ce mardi 13 octobre sur Radio Grand Lac. À la une, les lycéens se préparent à une nouvelle journée de mobilisation. Ce mardi, un cinquième acte est attendu dans plusieurs villes françaises. Hier, des établissements étaient encore bloqués. C'était notamment le cas à Paris, Rennes ou encore Strasbourg et Toulouse. Des dégradations et des incendies ont été signalés. Face à la contestation, le gouvernement annonce le déploiement progressif de 3000 enseignants remplaçants. Les organisations lycéennes jugent ces mesures insuffisantes. La CGT apporte également son soutien au mouvement et la contestation porte aussi sur les méthodes de maintien de l'ordre. Une pétition réclamant l'interdiction de certaines armes et techniques d'immobilisation lors des manifestations lycéennes a dépassé les 100 000 signatures. L'utilisation de grenades assourdissantes avait déjà été suspendue dans ce contexte après qu'un adolescent ait perdu une main à Lens. En politique, Raphaël Glucksmann prend la tête de la primaire de la gauche social-démocrate. Le fondateur de Place Publique l'a emporté dès le premier tour dimanche avec plus de 66% des voix. Il affirme vouloir rassembler la gauche en vue de la présidentielle de 2027. Et à l'Assemblée nationale, les députés ont commencé l'examen du budget de la sécurité sociale avec plus de 1600 amendements déposés. L'objectif du gouvernement, réduire de moitié le déficit. Le texte doit ensuite être débattu dans l'hémicycle. À Paris, le marché couvert des enfants rouges a été ravagé par un incendie dans la nuit de dimanche à lundi. Ce lieu historique du 3e arrondissement est entièrement sinistré. La structure métallique s'est partiellement effondrée, mais aucune victime n'a été signalée au moment du bilan communiqué lundi. À l'international, des élus américains, démocrates comme républicains, contestent la légalité de l'accord annoncé par Donald Trump pour faciliter l'arrivée de diesel russe aux États-Unis, malgré les sanctions liées à la guerre en Ukraine. Et puis une bonne nouvelle pour les producteurs de clémentine corse, les premières analyses annoncent des fruits prometteurs, avec des taux de sucre et de jus supérieurs à ceux de l'an dernier. Malgré un mois de septembre très chaud et des tensions sur l'eau, les récoltes ont commencé.
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1: On ouvre ce journal local à Annecy où la mobilisation des lycéens se poursuit. Hier matin, environ 200 élèves se sont rassemblés devant le lycée Charles Baudelaire. Des poubelles et des barrières ont servi à bloquer les accès tandis qu'un conteneur a été incendié sur le parking. Quelques tirs de mortier ont également été signalés. La direction a toutefois réussi à maintenir ouverte une entrée permettant aux élèves de rejoindre leur cours. En Savoie, la situation est restée plutôt calme devant les lycées de Chambéry. Une nouvelle journée de mobilisation est attendue aujourd'hui, mardi 13 octobre. En Savoie, un homme a perdu la vie sur l'autoroute A43. Le drame s'est produit dimanche soir à hauteur de Coise Saint-Jean-Pied-Gautier. Selon les premiers éléments, la victime aurait chuté d'un pont avant d'être percutée par un poids lourd. Le décès a été constaté sur place. Le chauffeur du camion, très choqué, a été pris en charge par les gendarmes. À Laravoir, un incendie a ravagé un appartement au cinquième étage d'un immeuble. Dimanche soir, rue du Pré-Hibou. L'occupante a été évacuée puis transportée à l'hôpital pour une légère intoxication. 25 pompiers ont été mobilisés. Le feu a été maîtrisé en une heure et l'intervention s'est achevée vers 23h30. Deux personnes devront être relogées. Côté sport, les handballeuses de Chambéry signent leur première victoire à l'extérieur en championnat de division 2. Elles se sont imposées 29-27 sur le terrain de la Roche-sur-Yon. Après une première période disputée conclue sur le score de 14 partout. Ce succès leur permet de grimper à la 7e place du classement. Et puis enfin, au lycée de la Cardinière à Chambéry, les élèves se mobilisent contre le piratage informatique. Après une intervention d'un spécialiste de la cybersécurité, les lycéens vont concevoir des jeux éducatifs.

0: un kit de prévention destiné au grand public. Objectif, apprendre à mieux se protéger contre les arnaques en ligne, les courriels frauduleux et même les tentatives de piratage.
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0: Pour cette journée de mardi, le temps sera plutôt ensoleillé, on va dire de belles éclaircies hein, tout au long de la journée, avec néanmoins quelques nuages, notamment dans le courant de l'après-midi, mais rien de bien méchant. Les températures, quant à elles, eh bien, elles sont en hausse, sauf ce matin où l'on relève 8 degrés à peu près, hein, entre 8 et 9 autour du lac du Bourget. C'est notamment le cas à Tresserve ou encore au Bourget du Lac. Et cet après-midi, le mercure va grimper jusqu'à 20 degrés du côté de Chambéry, mais également d'Aix-les-Bains. Voilà donc pour vos prévisions météo. Je vous souhaite une excellente journée à l'écoute du Grand Bain de la vie locale.
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1: Bonjour à toutes et à tous, voici l'essentiel de l'actualité en ce mardi 13 octobre sur Radio Grand Lac. À la une, les lycéens se préparent à une nouvelle journée de mobilisation. Ce mardi, un cinquième acte est attendu dans plusieurs villes françaises. Hier, des établissements étaient encore bloqués. C'était notamment le cas à Paris, Rennes ou encore Strasbourg et Toulouse. Des dégradations et des incendies ont été signalés. Face à la contestation, le gouvernement annonce le déploiement progressif de 3000 enseignants remplaçants. Les organisations lycéennes jugent ces mesures insuffisantes. La CGT apporte également son soutien au mouvement et la contestation porte aussi sur les méthodes de maintien de l'ordre. Une pétition réclamant l'interdiction de certaines armes et techniques d'immobilisation lors des manifestations lycéennes a dépassé les 100 000 signatures. L'utilisation de grenades assourdissantes avait déjà été suspendue dans ce contexte après qu'un adolescent ait perdu une main à Lens. En politique, Raphaël Glucksmann prend la tête de la primaire de la gauche social-démocrate. Le fondateur de Place Publique l'a emporté dès le premier tour dimanche avec plus de 66% des voix. Il affirme vouloir rassembler la gauche en vue de la présidentielle de 2027. Et à l'Assemblée nationale, les députés ont commencé l'examen du budget de la sécurité sociale avec plus de 1600 amendements déposés. L'objectif du gouvernement, réduire de moitié le déficit. Le texte doit ensuite être débattu dans l'hémicycle. À Paris, le marché couvert des enfants rouges a été ravagé par un incendie dans la nuit de dimanche à lundi. Ce lieu historique du 3e arrondissement est entièrement sinistré. La structure métallique s'est partiellement effondrée, mais aucune victime n'a été signalée au moment du bilan communiqué lundi. À l'international, des élus américains, démocrates comme républicains, contestent la légalité de l'accord annoncé par Donald Trump pour faciliter l'arrivée de diesel russe aux États-Unis, malgré les sanctions liées à la guerre en Ukraine. Et puis une bonne nouvelle pour les producteurs de clémentine corse, les premières analyses annoncent des fruits prometteurs, avec des taux de sucre et de jus supérieurs à ceux de l'an dernier. Malgré un mois de septembre très chaud et des tensions sur l'eau, les récoltes ont commencé.
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1: On ouvre ce journal local à Annecy où la mobilisation des lycéens se poursuit. Hier matin, environ 200 élèves se sont rassemblés devant le lycée Charles Baudelaire. Des poubelles et des barrières ont servi à bloquer les accès tandis qu'un conteneur a été incendié sur le parking. Quelques tirs de mortier ont également été signalés. La direction a toutefois réussi à maintenir ouverte une entrée permettant aux élèves de rejoindre leur cours. En Savoie, la situation est restée plutôt calme devant les lycées de Chambéry. Une nouvelle journée de mobilisation est attendue aujourd'hui, mardi 13 octobre. En Savoie, un homme a perdu la vie sur l'autoroute A43. Le drame s'est produit dimanche soir à hauteur de Coise Saint-Jean-Pied-Gautier. Selon les premiers éléments, la victime aurait chuté d'un pont avant d'être percutée par un poids lourd. Le décès a été constaté sur place. Le chauffeur du camion, très choqué, a été pris en charge par les gendarmes. À Laravoir, un incendie a ravagé un appartement au 5e étage d'un immeuble. Dimanche soir, rue du Pré Hibou. L'occupante a été évacuée puis transportée à l'hôpital pour une légère intoxication. 25 pompiers ont été mobilisés. Le feu a été maîtrisé en une heure et l'intervention s'est achevée vers 23h30. Deux personnes devront être relogées. Côté sport, les handballeuses de Chambéry signent leur première victoire à l'extérieur en championnat de division 2. Elles se sont imposées 29-27 sur le terrain de la Roche-sur-Yon. Après une première période disputée conclut sur le score de 14 partout. Ce succès leur permet de grimper à la 7e place du classement. Et puis enfin, au lycée de la Cardinière à Chambéry, les élèves se mobilisent contre le piratage informatique. Après une intervention d'un spécialiste de la cybersécurité, les lycéens vont concevoir des jeux éducatifs et un kit de prévention destiné au grand public. Objectif, apprendre à mieux se protéger contre les arnaques en ligne, les courriels frauduleux et même les tentatives de piratage.
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1: Pour cette journée de mardi, le temps sera plutôt ensoleillé, on va dire de belles éclaircies hein, tout au long de la journée, avec néanmoins quelques nuages, notamment dans le courant de l'après-midi, mais rien de bien méchant. Les températures, quant à elles, eh bien, elles sont en hausse, sauf ce matin où l'on relève 8 degrés à peu près, hein, entre 8 et 9 autour du lac du Bourget. C'est notamment le cas

0: à Tresserve ou encore au Bourget du Lac. Cet après-midi, le mercure va grimper jusqu'à 20 degrés du côté de Chambéry, mais également d'Aix-les-Bains. Voilà donc pour vos prévisions météo. Je vous souhaite une excellente journée à l'écoute du Grand Bain de la vie locale.
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1: Bonjour à toutes et à tous, voici l'essentiel de l'actualité en ce mardi 13 octobre sur Radio Grand Lac. À la une, les lycéens se préparent à une nouvelle journée de mobilisation. Ce mardi, un cinquième acte est attendu dans plusieurs villes françaises. Hier, des établissements étaient encore bloqués. C'était notamment le cas à Paris, Rennes ou encore Strasbourg et Toulouse. Des dégradations et des incendies ont été signalés. Face à la contestation, le gouvernement annonce le déploiement progressif de 3000 enseignants remplaçant. Les organisations lycéennes jugent ces mesures insuffisantes. La CGT apporte également son soutien au mouvement et la contestation porte aussi sur les méthodes de maintien de l'ordre. Une pétition réclamant l'interdiction de certaines armes et techniques

0: amendement déposé. L'objectif du gouvernement, réduire de moitié le déficit. Le texte doit ensuite être débattu dans l'hémicycle. À Paris, le marché couvert des enfants rouges a été ravagé par un incendie dans la nuit de dimanche à lundi. Ce lieu historique du 3e arrondissement est entièrement sinistré. La structure métallique s'est partiellement effondrée, mais aucune victime n'a été signalée au moment du bilan communiqué lundi. À l'international, des élus américains démocrates comme républicains contestent la légalité de l'accord annoncé par Donald Trump pour faciliter l'arrivée de diesel russe aux États-Unis malgré les sanctions liées à la guerre en Ukraine. Et puis une bonne nouvelle pour les producteurs de clémentine corse, les premières analyses annoncent des fruits prometteurs avec des taux de sucre et de jus supérieurs à ceux de l'an dernier. Malgré un mois de septembre très chaud et des tensions sur l'eau, les récoltes ont commencé.
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0: On ouvre ce journal local à Annecy où la mobilisation des lycéens se poursuit. Hier matin, environ 200 élèves se sont rassemblés devant le lycée Charles Baudelaire. Des poubelles et des barrières ont servi à bloquer les accès tandis qu'un conteneur a été incendié sur le parking. Quelques tirs de mortier ont également été signalés. La direction a toutefois réussi à maintenir ouverte une entrée permettant aux élèves de rejoindre leur cours. En Savoie, la situation est restée plutôt calme devant les lycées de Chambéry. Une nouvelle journée de mobilisation est attendue aujourd'hui, mardi 13 octobre. En Savoie, un homme a perdu la vie sur l'autoroute A43. Le drame s'est produit dimanche soir à hauteur de Coise Saint-Jean-Pied-Gautier. Selon les premiers éléments, la victime aurait chuté d'un pont avant d'être percutée par un poids lourd. Le décès a été constaté sur place. Le chauffeur du camion, très choqué, a été pris en charge par les gendarmes. À Laravoir, un incendie a ravagé un appartement au 5e étage d'un immeuble. Dimanche soir, rue du Pré Hibou. L'occupante a été évacuée puis transportée à l'hôpital pour une légère intoxication. 25 pompiers ont été mobilisés. Le feu a été maîtrisé en une heure et l'intervention s'est achevée vers 23h30. Deux personnes devront être relogées. Côté sport, les handballeuses de Chambéry signent leur première victoire à l'extérieur en championnat de division 2. Elles se sont imposées 29-27 sur le terrain de la Roche-sur-Yon. Après une première période disputée conclue sur le score de 14 partout. Ce succès leur permet de grimper à la 7e place du classement. Et puis enfin, au lycée de la Cardinière à Chambéry, les élèves se mobilisent contre le piratage informatique. Après une intervention d'un spécialiste de la cybersécurité, les lycéens vont concevoir des jeux éducatifs et un kit de prévention destiné au grand public. Objectif, apprendre à mieux se protéger contre les arnaques en ligne, les courriels frauduleux et même les tentatives de piratage.
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0: Pour cette journée de mardi, le temps sera plutôt ensoleillé, on va dire de belles éclaircies hein, tout au long de la journée, avec néanmoins quelques nuages, notamment dans le courant de l'après-midi, mais rien de bien méchant. Les températures, quant à elles, eh bien, elles sont en hausse, sauf ce matin où l'on relève 8 degrés à peu près, hein, entre 8 et 9 autour du lac du Bourget. C'est notamment le cas à Tresserve ou encore au Bourget du Lac. Et cet après-midi, le mercure va grimper jusqu'à 20 degrés du côté de Chambéry, mais également d'Aix-les-Bains. Voilà donc pour vos prévisions météo. Je vous souhaite une excellente journée à l'écoute du Grand Bain de la vie locale.
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1: Bonjour à toutes et à tous, c'est l'heure de votre horoscope sur Radio Grand Lac. Amour, travail, humeur, voici ce que les astres vous réservent pour ce mardi. Et on débute avec les béliers, vous avez de l'énergie à revendre, alors profitez-en pour faire avancer un projet qui vous tient à cœur. En amour, prenez le temps d'écouter l'autre avant de foncer tête baissée. Les taureaux, une initiative que vous hésitiez à prendre pourrait finalement vous donner confiance. Côté cœur, un dialogue sincère permettra de dissiper un petit malentendu. Les gémeaux, votre humeur risque de jouer aux montagnes russes, alors évitez les réactions impulsives. Au travail, concentrez-vous sur l'essentiel et ne vous dispersez pas. Les cancers, vous pourriez ressentir le besoin de vous isoler un peu, mais vos proches auront de bonnes raisons de vous faire sourire. Accordez-vous une pause pour retrouver votre équilibre. Les lions, votre enthousiasme sera communicatif et pourrait vous ouvrir de nouvelles portes. En amour, laissez parler votre générosité sans chercher à avoir le dernier mot. Les vierges, c'est le bon moment pour remettre de l'ordre dans vos priorités et régler quelques dossiers en attente. Côté sentimental, un geste simple vaudra bien plus qu'un long discours. Les balances, votre charme fait des merveilles, mais attention à ne pas vouloir satisfaire tout le monde sur le plan financier. Réfléchissez à deux fois avant de craquer pour un achat plaisir. Les scorpions, votre détermination vous aidera à franchir une étape importante, à condition de ne pas brûler les étapes injustement. En amour, misez sur la confiance plutôt que sur les suppositions. Les sagittaires, vous aurez envie de bouger, de découvrir et de multiplier les rencontres. Une belle journée pour sortir de la routine. Gardez toutefois un œil sur vos dépenses. Les capricornes, votre sérieux et votre persévérance pourraient porter leurs fruits au travail. Dans votre vie personnelle, laissez un peu de place à la spontanéité et aux petits plaisirs. Les Verseaux, une idée originale pourrait attirer l'attention de votre entourage. Alors n'hésitez pas à la partager, mais gardez vos confidences pour les personnes en qui vous avez vraiment confiance. Et nous terminons avec les poissons. Votre sensibilité sera un atout pour comprendre les autres, mais veillez à ne pas absorber toutes leurs préoccupations. Une soirée tranquille vous aidera à recharger les batteries.
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1: Très bon mardi, merci à vous d'être branchés sur le grand bain de la vie locale. Ça y est, on est parti pour votre question du jour. Et ce matin, c'est une question littérature. Vous allez voir, rien de bien compliqué. Quelle est la première fable écrite par Jean de La Fontaine ? Réponse A, la cigale et la fourmi. Réponse B, le loup et l'agneau. Réponse C, le corbeau et le renard. Ou réponse D, le lièvre et la tortue. Vous pouvez dès à présent jouer avec nous, évidemment, sur la page Facebook de Radio Grand Lac en message privé en nous envoyant A pour la cigale et la fourmi, B pour le loup et l'agneau, C pour le corbeau et le renard, ou réponse D pour le lièvre et la tortue. Et puis la bonne réponse, évidemment, elle arrivera juste après notre chanson du jour. Mais place maintenant à votre éphéméride.
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1: En ce mardi 13 octobre, nous souhaitons une excellente fête à tous les Géraux. Votre dicton du jour pour Saint-Géraud, les châtaignes font le chaud. Du côté de votre chanson du jour, on remonte le temps au samedi 13 octobre 1990. Ce jour-là, Félix Gray et Didier Barbelivien étaient au sommet des charts français avec leur tube À toutes les filles. Et c'est pour ça qu'on va se l'écouter ce matin dans le grand bain de la vie locale avant de se retrouver tout à l'heure pour la réponse à notre question du jour. Je vous dis donc à tout de suite.
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1: Félix Gray et Didier Barbelivien dans les souvenirs de l'année 1990 avec À toutes les filles sur Radio Grand Lac. Et on est de retour, comme promis, pour la réponse à notre question du jour qui, je rappelle, est une question littérature en ce mardi matin. Quelle est la première fable écrite par Jean de La Fontaine ? Réponse A, La cigale et la fourmi. Réponse B, Le loup et l'agneau. Réponse C, Le corbeau et le renard. Ou réponse D, Le lièvre et la tortue. Et bien évidemment, la bonne réponse est la réponse A avec La cigale et la fourmi, et sans surprise, un joli 92% de bonnes réponses ce matin. Un grand bravo à vous toutes et vous tous. Et oui, Jean de La Fontaine a achevé La cigale et la fourmi en 1668. Voilà donc pour votre question du jour. J'espère que vous avez appris de nouvelles choses aujourd'hui. Dans tous les cas, on se retrouvera demain, mercredi, pour de toutes nouvelles aventures culturelles sur Radio Grand Lac. J'ai plus qu'à vous souhaiter une excellente matinée à notre écoute.
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1: Bonjour à toutes et à tous, voici l'essentiel de l'actualité en ce mardi 13 octobre sur Radio Grand Lac. À la une, les lycéens se préparent à une nouvelle journée de mobilisation. Ce mardi, un cinquième acte est attendu dans plusieurs villes françaises. Hier, des établissements étaient encore bloqués. C'était notamment le cas à Paris, Rennes ou encore Strasbourg et Toulouse. Des dégradations et des incendies ont été signalés. Face à la contestation, le gouvernement annonce le déploiement progressif de 3000 enseignants remplaçants. Les organisations lycéennes jugent ces mesures insuffisantes. La CGT apporte également son soutien au mouvement et la contestation porte aussi sur les méthodes de maintien de l'ordre. Une pétition réclamant l'interdiction de certaines armes et techniques d'immobilisation lors des manifestations lycéennes a dépassé les 100 000 signatures. L'utilisation de grenades assourdissantes avait déjà été suspendue dans ce contexte après qu'un adolescent ait perdu une main à Lens. En politique, Raphaël Glucksmann prend la tête de la primaire de la gauche social-démocrate. Le fondateur de Place Publique l'a emporté dès le premier tour dimanche avec plus de 66% des voix. Il affirme vouloir rassembler la gauche en vue de la présidentielle de 2027. Et à l'Assemblée nationale, les députés ont commencé l'examen du budget de la sécurité sociale avec plus de 1600 amendements déposés. L'objectif du gouvernement, réduire de moitié le déficit. Le texte doit ensuite être débattu dans l'hémicycle. À Paris, le marché couvert des enfants rouges a été ravagé par un incendie dans la nuit de dimanche à lundi. Ce lieu historique du 3e arrondissement est entièrement sinistré. La structure métallique s'est partiellement effondrée, mais aucune victime n'a été signalée au moment du bilan communiqué lundi. À l'international, des élus américains, démocrates comme républicains, contestent la légalité de l'accord annoncé par Donald Trump pour faciliter l'arrivée de diesel russe aux États-Unis, malgré les sanctions liées à la guerre en Ukraine. Et puis une bonne nouvelle pour les producteurs de clémentine corse, les premières analyses annoncent des fruits prometteurs, avec des taux de sucre et de jus supérieurs à ceux de l'an dernier. Malgré un mois de septembre très chaud et des tensions sur l'eau, les récoltes ont commencé.
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1: On ouvre ce journal local à Annecy où la mobilisation des lycéens se poursuit. Hier matin, environ 200 élèves se sont rassemblés devant le lycée Charles Baudelaire. Des poubelles et des barrières ont servi à bloquer les accès tandis qu'un conteneur a été incendié sur le parking. Quelques tirs de mortier ont également été signalés. La direction a toutefois réussi à maintenir ouverte une entrée permettant aux élèves

0: rue du Pré-Hibou. L'occupante a été évacuée puis transportée à l'hôpital pour une légère intoxication. 25 pompiers ont été mobilisés. Le feu a été maîtrisé en une heure et l'intervention s'est achevée vers 23h30. Deux personnes devront être relogées. Côté sport, les handballeuses de Chambéry signent leur première victoire à l'extérieur en championnat de division 2. Elles se sont imposées 29-27 sur le terrain de la Roche-sur-Yon. Après une première période disputée, conclue sur le score de 14-14. Ce succès leur permet de grimper à la 7e place du classement. Et puis enfin, au lycée de la Cardinière à Chambéry, les élèves se mobilisent contre le piratage informatique. Après une intervention d'un spécialiste de la cybersécurité, les lycéens vont concevoir des jeux éducatifs et un kit de prévention destiné au grand public. Objectif, apprendre à mieux se protéger contre les arnaques en ligne, les courriels frauduleux et même les tentatives de piratage.
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0: Pour cette journée de mardi, le temps sera plutôt ensoleillé, on va dire de belles éclaircies hein, tout au long de la journée, avec néanmoins quelques nuages, notamment dans le courant de l'après-midi, mais rien de bien méchant. Les températures, quant à elles, eh bien, elles sont en hausse, sauf ce matin où l'on relève 8 degrés à peu près, hein, entre 8 et 9 autour du lac du Bourget. C'est notamment le cas à Tresserve ou encore au Bourget du Lac. Et cet après-midi, le mercure va grimper jusqu'à 20 degrés du côté de Chambéry, mais également d'Aix-les-Bains. Voilà donc pour vos prévisions météo. Je vous souhaite une excellente journée à l'écoute du Grand Bain de la vie locale.
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1: Bonjour à toutes et à tous, voici l'essentiel de l'actualité en ce mardi 13 octobre sur Radio Grand Lac. À la une, les lycéens se préparent à une nouvelle journée de mobilisation. Ce mardi, un cinquième acte est attendu dans plusieurs villes françaises. Hier, des établissements étaient encore bloqués. C'était notamment le cas à Paris, Rennes ou encore Strasbourg et Toulouse. Des dégradations et des incendies ont été signalés. Face à la contestation, le gouvernement annonce le déploiement progressif de 3000 enseignants remplaçants. Les organisations lycéennes jugent ces mesures insuffisantes. La CGT apporte également son soutien au mouvement et la contestation porte aussi sur les méthodes de maintien de l'ordre. Une pétition réclamant l'interdiction de certaines armes et techniques d'immobilisation lors des manifestations lycéennes a dépassé les 100 000 signatures. L'utilisation de grenades assourdissantes avait déjà été suspendue dans ce contexte après qu'un adolescent ait perdu une main à Lens. En politique, Raphaël Glucksmann prend la tête de la primaire de la gauche social-démocrate. Le fondateur de Place Publique l'a emporté dès le premier tour dimanche avec plus de 66% des voix. Il affirme vouloir rassembler la gauche en vue de la présidentielle de 2027. Et à l'Assemblée nationale, les députés ont commencé l'examen du budget de la sécurité sociale avec plus de 1600 amendements déposés. L'objectif du gouvernement, réduire de moitié le déficit. Le texte doit ensuite être débattu dans l'hémicycle. À Paris, le marché couvert des enfants rouges a été ravagé par un incendie dans la nuit de dimanche à lundi. Ce lieu historique du 3e arrondissement est entièrement sinistré. La structure métallique s'est partiellement effondrée, mais aucune victime n'a été signalée au moment du bilan communiqué lundi. À l'international, des élus américains, démocrates comme républicains, contestent la légalité de l'accord annoncé par Donald Trump pour faciliter l'arrivée de diesel russe aux États-Unis, malgré les sanctions liées à la guerre en Ukraine. Et puis une bonne nouvelle pour les producteurs de clémentine corse, les premières analyses annoncent des fruits prometteurs, avec des taux de sucre et de jus supérieurs à ceux de l'an dernier. Malgré un mois de septembre très chaud et des tensions sur l'eau, les récoltes ont commencé.
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1: On ouvre ce journal local à Annecy où la mobilisation des lycéens se poursuit. Hier matin, environ 200 élèves se sont rassemblés devant le lycée Charles Baudelaire. Des poubelles et des barrières ont servi à bloquer les accès tandis qu'un conteneur a été

0: par les gendarmes. À la Ravoire, un incendie a ravagé un appartement au 5e étage d'un immeuble dimanche soir, rue du Pré Hibou. L'occupante a été évacuée puis transportée à l'hôpital pour une légère intoxication. 25 pompiers ont été mobilisés. Le feu a été maîtrisé en une heure et l'intervention s'est achevée vers 23h30. Deux personnes devront être relogées. Côté sport, les handballeuses de Chambéry signent leur première victoire à l'extérieur en championnat de division 2. Elles se sont imposées 29-27 sur le terrain de la Roche-sur-Yon après une première période disputée conclue sur le score de 14 partout. Ce succès leur permet de grimper à la 7e place du classement. Et puis enfin, au lycée de la Cardinière à Chambéry, les élèves se mobilisent contre le piratage informatique. Après une intervention d'un spécialiste de la cybersécurité, les lycéens vont concevoir des jeux éducatifs et un kit de prévention destiné au grand public. Objectif, apprendre à mieux se protéger contre les arnaques en ligne, les courriels frauduleux et même les tentatives de piratage.
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0: Pour cette journée de mardi, le temps sera plutôt ensoleillé, on va dire de belles éclaircies hein, tout au long de la journée, avec néanmoins quelques nuages, notamment dans le courant de l'après-midi, mais rien de bien méchant. Les températures, quant à elles, eh bien, elles sont en hausse, sauf ce matin où l'on relève 8 degrés à peu près, hein, entre 8 et 9 autour du lac du Bourget. C'est notamment le cas à Tresserve ou encore au Bourget du Lac. Et cet après-midi, le mercure va grimper jusqu'à 20 degrés du côté de Chambéry, mais également d'Aix-les-Bains. Voilà donc pour vos prévisions météo. Je vous souhaite une excellente journée à l'écoute du Grand Bain de la vie locale.
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1: Bonjour à toutes et à tous, c'est l'heure de votre horoscope sur Radio Grand Lac. Amour, travail, humeur, voici ce que les astres vous réservent pour ce mardi. Et on débute avec les béliers, vous avez de l'énergie à revendre, alors profitez-en pour faire avancer un projet qui vous tient à cœur. En amour, prenez le temps d'écouter l'autre avant de foncer tête baissée. Les taureaux, une initiative que vous hésitiez à prendre pourrait finalement vous donner confiance. Côté cœur, un dialogue sincère permettra de dissiper un petit malentendu. Les gémeaux, votre humeur risque de jouer aux montagnes russes, alors évitez les réactions impulsives. Au travail, concentrez-vous sur l'essentiel et ne vous dispersez pas. Les cancers, vous pourriez ressentir le besoin de vous isoler un peu, mais vos proches auront de bonnes raisons de vous faire sourire. Accordez-vous une pause pour retrouver votre équilibre. Les lions, votre enthousiasme sera communicatif et pourrait vous ouvrir de nouvelles portes. En amour, laissez parler votre générosité sans chercher à avoir le dernier mot. Les vierges, c'est le bon moment pour remettre de l'ordre dans vos priorités et régler quelques dossiers en attente. Côté sentimental, un geste simple vaudra bien plus qu'un long discours. Les balances, votre charme fait des merveilles, mais attention à ne pas vouloir satisfaire tout le monde sur le plan financier. Réfléchissez à deux fois avant de craquer pour un achat plaisir. Les scorpions, votre détermination vous aidera à franchir une étape importante, à condition de ne pas brûler les étapes injustement. En amour, misez sur la confiance plutôt que sur les suppositions. Les sagittaires, vous aurez envie de bouger, de découvrir et de multiplier les rencontres. Une belle journée pour sortir de la routine. Gardez toutefois un œil sur vos dépenses. Les capricornes, votre sérieux et votre persévérance pourraient porter leurs fruits au travail. Dans votre vie personnelle, laissez un peu de place à la spontanéité et aux petits plaisirs. Les Verseaux, une idée originale pourrait attirer l'attention de votre entourage. Alors n'hésitez pas à la partager, mais gardez vos confidences pour les personnes en qui vous avez vraiment confiance. Et nous terminons avec les poissons. Votre sensibilité sera un atout pour comprendre les autres, mais veillez à ne pas absorber toutes leurs préoccupations. Une soirée tranquille vous aidera à recharger les batteries.
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1: Très bon mardi, merci à vous d'être branchés sur le grand bain de la vie locale. Ça y est, on est parti pour votre question du jour. Et ce matin, c'est une question littérature. Vous allez voir, rien de bien compliqué. Quelle est la première fable écrite par Jean de La Fontaine ? Réponse A, la cigale et la fourmi. Réponse B, le loup et l'agneau. Réponse C, le corbeau et le renard. Ou réponse D, le lièvre et la tortue. Vous pouvez dès à présent jouer avec nous, évidemment, sur la page Facebook de Radio Grand Lac en message privé en nous envoyant A pour la cigale et la fourmi, B pour le loup et l'agneau, C pour le corbeau et le renard, ou réponse D pour le lièvre et la tortue. Et puis la bonne réponse, évidemment, elle arrivera juste après notre chanson du jour. Mais place maintenant à votre éphéméride.
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1: En ce mardi 13 octobre, nous souhaitons une excellente fête à tous les Géraux. Votre dicton du jour pour Saint-Géraud, les châtaignes font le chaud. Du côté de votre chanson du jour, on remonte le temps au samedi 13 octobre 1990. Ce jour-là, Félix Gray et Didier Barbelivien étaient au sommet des charts français avec leur tube à toutes les filles. Et c'est pour ça qu'on va se l'écouter ce matin dans le grand bain de la vie locale avant de se retrouver tout à l'heure pour la réponse à notre question du jour. Je vous dis donc à tout de suite.

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1: Félix Gray et Didier Barbelivien dans les souvenirs de l'année 1990 avec À toutes les filles sur Radio Grand Lac. Et on est de retour, comme promis, pour la réponse à notre question du jour qui, je rappelle, est une question littérature en ce mardi matin. Quelle est la première fable écrite par Jean de La Fontaine ? Réponse A, La cigale et la fourmi. Réponse B, Le loup et l'agneau. Réponse C, Le corbeau et le renard. Ou réponse D, Le lièvre et la tortue. Et bien évidemment, la bonne réponse est la réponse A avec La cigale et la fourmi, et sans surprise, un joli 92% de bonnes réponses ce matin. Un grand bravo à vous toutes et vous tous. Et oui, Jean de La Fontaine a achevé La cigale et la fourmi en 1668. Voilà donc pour votre question du jour. J'espère que vous avez appris de nouvelles choses aujourd'hui. Dans tous les cas, on se retrouvera demain mercredi pour de toutes nouvelles aventures culturelles sur Radio Grand Lac. J'ai plus qu'à vous souhaiter une excellente matinée à notre écoute.
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1: Bonjour à toutes et à tous, voici l'essentiel de l'actualité en ce mardi 13 octobre sur Radio Grand Lac. À la une, les lycéens se préparent à une nouvelle journée de mobilisation. Ce mardi, un cinquième acte est attendu dans plusieurs villes françaises. Hier, des établissements étaient encore bloqués. C'était notamment le cas à Paris, Rennes ou encore Strasbourg et Toulouse. Des dégradations et des incendies ont été signalés. Face à la contestation, le gouvernement annonce le déploiement progressif de 3000 enseignants remplaçants. Les organisations lycéennes jugent ces mesures insuffisantes. La CGT apporte également son soutien au mouvement et la contestation porte aussi sur les méthodes de maintien de l'ordre. Une pétition réclamant l'interdiction de certaines armes et techniques d'immobilisation lors des manifestations lycéennes a dépassé les 100 000 signatures. L'utilisation de grenades assourdissantes avait déjà été suspendue dans ce contexte après qu'un adolescent ait perdu une main à Lens. En politique, Raphaël Glucksmann prend la tête de la primaire de la gauche social-démocrate. Le fondateur de Place Publique l'a emporté dès le premier tour dimanche avec plus de 66% des voix. Il affirme vouloir rassembler la gauche en vue de la présidentielle de 2027. Et à l'Assemblée nationale, les députés ont commencé l'examen du budget de la sécurité sociale avec plus de 1600 amendements déposés. L'objectif du gouvernement, réduire de moitié le déficit. Le texte doit ensuite être débattu dans l'hémicycle. À Paris, le marché couvert des enfants rouges a été ravagé par un incendie dans la nuit de dimanche à lundi. Ce lieu historique du 3e arrondissement est entièrement sinistré. La structure métallique s'est partiellement effondrée, mais aucune victime n'a été signalée au moment du bilan communiqué lundi. À l'international, des élus américains, démocrates comme républicains, contestent la légalité de l'accord annoncé par Donald Trump pour faciliter l'arrivée de diesel russe aux États-Unis, malgré les sanctions liées à la guerre en Ukraine. Et puis une bonne nouvelle pour les producteurs de clémentine corse, les premières analyses.

0: Quelques tirs de mortier ont également été signalés. La direction a toutefois réussi à maintenir ouverte une entrée permettant aux élèves de rejoindre leurs cours. En Savoie, la situation est restée plutôt calme devant les lycées de Chambéry. Une nouvelle journée de mobilisation est attendue aujourd'hui, mardi 13 octobre. En Savoie, un homme a perdu la vie sur l'autoroute A43. Le drame s'est produit dimanche soir à hauteur de Coise Saint-Jean-Pied-Gautier. Selon les premiers éléments, la victime aurait chuté d'un pont avant d'être percuté par un poids lourd. Le décès a été constaté sur place. Le chauffeur du camion, très choqué, a été pris en charge par les gendarmes. À Laravoir, un incendie a ravagé un appartement au 5e étage d'un immeuble dimanche soir, rue du Pré Hibou. L'occupante a été évacuée puis transportée à l'hôpital pour une légère intoxication. 25 pompiers ont été mobilisés. Le feu a été maîtrisé en une heure et l'intervention s'est achevée vers 23h30. Deux personnes devront être relogées. Côté sport, les handballeuses de Chambéry signent leur première victoire à l'extérieur en championnat de division 2. Elles se sont imposées 29-27 sur le terrain de la Roche-sur-Yon. Après une première période disputée, conclue sur le score de 14 partout, ce succès leur permet de grimper à la 7e place du classement. Et puis enfin, au lycée de la Cardinière à Chambéry, les élèves se mobilisent contre le piratage informatique. Après une intervention d'un spécialiste de la cybersécurité, les lycéens vont concevoir des jeux éducatifs et un kit de prévention destiné au grand public. Objectif, apprendre à mieux se protéger contre les arnaques en ligne, les courriels frauduleux et même les tentatives de piratage.
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0: Pour cette journée de mardi, le temps sera plutôt ensoleillé, on va dire de belles éclaircies hein, tout au long de la journée, avec néanmoins quelques nuages, notamment dans le courant de l'après-midi, mais rien de bien méchant. Les températures, quant à elles, eh bien, elles sont en hausse, sauf ce matin où l'on relève 8 degrés à peu près, hein, entre 8 et 9 autour du lac du Bourget. C'est notamment le cas à Tresserve ou encore au Bourget du Lac. Et cet après-midi, le mercure va grimper jusqu'à 20 degrés du côté de Chambéry, mais également d'Aix-les-Bains. Voilà donc pour vos prévisions météo. Je vous souhaite une excellente journée à l'écoute du Grand Bain de la vie locale.
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1: Bonjour à toutes et à tous, voici l'essentiel de l'actualité en ce mardi 13 octobre sur Radio Grand Lac. À la une, les lycéens se préparent à une nouvelle journée de mobilisation. Ce mardi, un cinquième acte est attendu dans plusieurs villes françaises. Hier, des établissements étaient encore bloqués. C'était notamment le cas à Paris, Rennes ou encore Strasbourg et Toulouse. Des dégradations et des incendies ont été signalés. Face à la contestation, le gouvernement annonce le déploiement progressif de 3000 enseignants remplaçants. Les organisations lycéennes jugent ces mesures insuffisantes. La CGT apporte également son soutien au mouvement et la contestation porte aussi sur les méthodes de maintien de l'ordre. Une pétition réclamant l'interdiction de certaines armes et techniques d'immobilisation lors des manifestations lycéennes a dépassé les 100 000 signatures. L'utilisation de grenades assourdissantes avait déjà été suspendue dans ce contexte après qu'un adolescent ait perdu une main à Lens. En politique, Raphaël Glucksmann prend la tête de la primaire de la gauche social-démocrate. Le fondateur de Place Publique l'a emporté dès le premier tour dimanche avec plus de 66% des voix. Il affirme vouloir rassembler la gauche en vue de la présidentielle de 2027. Et à l'Assemblée nationale, les députés ont commencé l'examen du budget de la sécurité sociale avec plus de 1600 amendements déposés. L'objectif du gouvernement, réduire de moitié le déficit. Le texte doit ensuite être débattu dans l'hémicycle. À Paris, le marché couvert des enfants rouges a été ravagé par un incendie dans la nuit de dimanche à lundi. Ce lieu historique du 3e arrondissement est entièrement sinistré. La structure métallique s'est partiellement effondrée, mais aucune victime n'a été signalée au moment du bilan communiqué lundi. À l'international, des élus américains, démocrates comme républicains, contestent la légalité de l'accord annoncé par Donald Trump pour faciliter l'arrivée de diesel russe aux États-Unis, malgré les sanctions liées à la guerre en Ukraine. Et puis une bonne nouvelle pour les producteurs de clémentine corse. Les premières analyses annoncent des fruits prometteurs, avec des taux de sucre et de jus supérieurs à ceux de l'an dernier. Malgré un mois de septembre très chaud et des tensions sur l'eau, les récoltes ont commencé.
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1: On ouvre ce journal local à Annecy où la mobilisation des lycéens se poursuit. Hier matin, environ 200 élèves se sont rassemblés devant le lycée Charles Baudelaire. Des poubelles et des barrières ont servi à bloquer les accès tandis qu'un conteneur a été incendié sur le parking. Quelques tirs de mortier ont également été signalés. La direction a toutefois réussi à maintenir ouverte une entrée permettant aux élèves de rejoindre leur cours. En Savoie, la situation est restée plutôt calme devant les lycées de Chambéry. Une nouvelle journée de mobilisation est attendue aujourd'hui, mardi 13 octobre. En Savoie, un homme a perdu la vie sur l'autoroute A43. Le drame s'est produit dimanche soir à hauteur de Coise Saint-Jean-Pied-Gautier. Selon les premiers éléments, la victime aurait chuté d'un pont avant d'être percutée par un poids lourd. Le décès a été constaté sur place. Le chauffeur du camion, très choqué, a été pris en charge par les gendarmes. À Laravoir, un incendie a ravagé un appartement au cinquième étage d'un immeuble. Dimanche soir, rue du Pré-Hibou. L'occupante a été évacuée puis transportée à l'hôpital pour une légère intoxication. 25 pompiers ont été mobilisés. Le feu a été maîtrisé en une heure et l'intervention s'est achevée vers 23h30. Deux personnes devront être relogées. Côté sport, les handballeuses de Chambéry signent leur première victoire à l'extérieur en championnat de division 2. Elles se sont imposées 29-27 sur le terrain de la Roche-sur-Yon. Après une première période disputée conclue sur le score de 14 partout. Ce succès leur permet de grimper

0: belles éclaircies hein, tout au long de la journée avec néanmoins quelques nuages notamment dans le courant de l'après-midi, mais rien de bien méchant. Les températures quant à elles, eh bien elles sont en hausse, sauf ce matin où l'on relève 8 degrés à peu près hein, entre 8 et 9 autour du lac du Bourget. C'est notamment le cas à Tresserve ou encore au Bourget du Lac. Et cet après-midi, le mercure va grimper jusqu'à 20 degrés du côté de Chambéry, mais également d'Aix-les-Bains. Voilà donc pour vos prévisions météo. Je vous souhaite une excellente journée à l'écoute du Grand Bain de la vie locale.
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1: Il est l'heure de votre programme télé en ce lundi 13 octobre sur Radio Grand Lac et nous débutons avec la première chaîne sur TF1 à partir de 21h10, Koh-Lanta All Stars, sur France 2, La Grande Histoire de la Marine, sur France 3, Monsieur, sur Canal+, à la même heure, La Maison des Femmes, sur France 5 à 21h07, Enquête de Santé, Traitements Hormonaux, Le Nouveau Scandale Sanitaire, sur M6 à 21h10, 9-1-1, sur Arte à 21h, Chine, Russie, Inde et compagnie, Nouveau Maître du Monde, sur France 4 à 21h également, France, sur LCP à 20h40, Mussolini, le premier fasciste, sur W9 à 21h25, L'Énigme, Céline Dion, sur TMC, 90 minutes enquête, sur TFX à 21h10, Qu'est-ce qu'on a fait au bon Dieu, sur Gulli à 21h05, En avant, sur ses stars, Problemos, c'est à partir de 21h10, à 20h55, sur T18, Non élu L'affaire Suzanne Viguier, l'inexplicable absence, sur Nouveau 19 à 21h10, Les visages du crime, sur TF1 Série Film à 21h10, Camping Paradis, coup de cœur au paradis, sur L'Équipe à 21h, la grande soirée Ligue des Champions avec un spécial Arsenal-Lille, et enfin sur Sister à 21h10, La Première Étoile. Voilà donc pour votre programme télé en ce mardi soir, je vous laisse faire votre choix et je vous souhaite par avance une excellente soirée télé. Vision, évidemment.
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2: Hello tout le monde, comme chaque semaine, on se retrouve sur les ondes du Grand Bain de la vie locale pour vos sorties ciné et on débute avec le film Les Misérables. C'est un film dramatique historique. Pour le synopsis, libéré après 19 ans de bagne pour le vol d'un pain, Jean Valjean décide de changer de vie et de faire le bien autour de lui. Sous une fausse identité, il devient avec le temps un notable respecté de tous. Venant en aide à Fantine, une ouvrière mourante, il promet de sauver sa fille, des griffes des cruels Thénardier. Mais son passé le rattrape, l'inspecteur Javert, un policier implacable au passé, lui aussi tourmenté, le traque sans relâche, afin de le renvoyer au bagne. Dans un Paris en pleine révolution, Valjean doit lutter pour protéger Cosette et achever sa rédemption entre sacrifice et quête de justice. On poursuit avec le film Malfaisante. C'est un film d'horreur interdit aux moins de 12 ans. Malfaisante nous entraîne dans un univers où la très jeune Bella, dont le quotidien se détériore de jour en jour en raison de la relation qu'elle entretient au cœur de sa propre maison avec une entité malveillante qui ressemble étrangement à sa propre mère. Et nous terminons cette chronique avec le film Le Corset. C'est un film d'animation tout public, cette fois-ci dans une ferme au cœur de la Bosse. Christophe, 11 ans, règle ses pas sur ceux de son père, mais à l'école, à la maison, sur le tracteur, Christophe penche et tombe. Il est obligé de porter un corset pour filer droit. Tandis que la ferme traverse des moments difficiles, Christophe grandit comme il peut. Il découvre la musique et fait la rencontre de Clara, avec qui tout semble devenir possible. Voilà donc pour vos sorties ciné de la semaine. Je vous laisse faire votre choix et je vous souhaite par avance une excellente séance dans les salles de notre département.

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2: Bienvenue, bonjour à toutes et à tous, bienvenue en direct dans le grand bain de la vie locale sur Radio Grand Lac, votre radio de cœur. Sur Une heure, une commune, en partenariat avec la commune de La Biolle, puisque l'on est le deuxième mardi du mois. Et donc de 17h à 18h, on va parler de belles actions menées à La Biolle, en saluant bien sûr Madame le maire Julie Novelli, pour lui dire merci à elle et à tous les élus pour ce partenariat et d'avoir plongé avec nous dans le grand bain de la vie locale. J'ai quatre dames avec moi, on va parler social, on va parler d'Octobre Rose bien sûr, on va parler de Mois Bleu, parce que bon, il y avait la semaine bleue, maintenant c'est passé au Mois Bleu, pour en parler un peu plus d'animation avec notre fidèle Colette Ginelle, à mémoire vivante, comme j'aime dire, de La Biolle Loisirs. Ça va, Colette?
3: Ça va très bien.
2: Colette, elle est là presque chaque mois. Voilà, c'est une habitude. Ouais. Mais c'est vrai que la famille Ginelle, que ce soit Colette ou Bernard, en tout cas, ils sont indispensables presque à La Biolle. Et la moindre animation, il faut qu'ils soient là. On parlera avec elle ensuite. On a pour Octobre Rose, Biolle en cœur, avec Véronique, qui est la Véronique Braque. Bonjour Véronique.
4: Bonjour.
2: Ça va Véronique?
4: Ça va très bien.
2: En forme?
4: Très en forme.
2: Ah oui, j'ai cru voir ça, j'ai cru entendre ça. Merci d'être là Véronique. Et puis ensuite, on a deux autres personnes. Alors, on en a une qui va faire à la fois Biolle en cœur, à la fois La Biolle Loisirs, à la fois le CCS. C'est Françoise Calou qui est avec nous. Bonjour Françoise.
5: Bonsoir Jean-Pierre, bonsoir à tous.
2: Ça va Françoise?
5: Oh, ça va, impeccable.
2: Impeccable. Donc, on va parler de Biolle en cœur, un petit peu le bilan de ce qui s'est passé en 2026, les
5: Tout
2: projets de 2027. Je crois qu'il y a déjà un blind test de prévu.
5: Oui.
2: On va parler d'Octobre Rose avec vous, bien sûr, avec les commerçants de La Biolle qui se sont mobilisés. Et on va leur dire un très, très grand merci. Et puis, si vous le voulez bien, mesdames, on va commencer par celle qui est élue à La Biolle, celle qui est en charge du social, un domaine compliqué, un domaine délicat où il faut beaucoup de diplomatie, beaucoup d'humanité, mais on sait qu'elle l'a. Elle est conseillère municipale, elle est en charge du CCS aux côtés de Madame le maire, Marie Ravel, qui est là. Bonjour Marie.
6: Bonjour à tous.
2: Ça va Marie?
6: Ça va très bien, merci.
2: Alors je crois que c'est la première fois que Marie Ravel vient dans cette émission Une heure, une commune.
6: Tout à fait.
2: Marie, elle est élue depuis mars.
6: Six mois.
2: C'est
6: ouais.
2: Le premier mandat.
6: Premier mandat.
2: Elle est encore toute jeune, elle a des enfants et elle est à La Biolle et on va quand même la connaître un petit peu mieux. Qu'est-ce qu'elle fait comme travail, Marie, dans la vie, mis à part avoir composé un boléro? Ouais, il fallait la faire.
6: Oui, il fallait la faire. Je suis responsable des ressources humaines.
2: D'accord, dans une grande entreprise du quoi?
6: J'ai le droit de la nommer?
2: Vous avez tous les droits.
6: Au CSD, comptoir savoyard de distribution
2: okay, bien sûr.
6: À Albi-sur-Chéran,
2: une entreprise, on connaît tous quelqu'un qui travaille là-bas, une entreprise qui en charge un peu de fournir les grandes surfaces.
6: Hein. C'est ça, plateforme logistique de produits frais qui alimente les magasins Carrefour Market et Provencia.
2: Et ben, en tout cas, merci. Combien d'employés sous la...
6: À peu près 300 salariés.
2: 300 salariés donc à cette plateforme à Albi-sur-Chéran. Et donc, elle s'est engagée dans la municipalité de La Biolle. Pourquoi?
6: Pourquoi? Parce que La Biolle est une commune qui me plaît beaucoup,
2: ouais.
6: Dans laquelle il fait bon vivre, que j'ai rejoint à titre personnel il y a 7 ans. Un précédent mandat qui a été porté par Julie Novelli, où j'ai pu constater que beaucoup de projets avaient été menés, un bel engagement et envie de rejoindre cet
2: D'accord.
6: engagement, de rejoindre
2: Bravo.
6: Julie et d'apporter ma pierre à l'édifice.
2: Et pourquoi la compétence du social, une petite fibre sociale que Madame le maire a repérée?
6: Tout à fait.
2: Fibre
6: sociale de base, de par mon métier, de par ouais. Mes expériences professionnelles. Très naturellement, j'ai rejoint le CCS et j'en ai pris la vice-présidence.
2: Et ben, bravo, bravo. Merci pour cet engagement. Et d'où vient Marie avant d'être biolane?
6: D'Aix-les-Bains.
2: D'Aix-les-Bains, ça va, donc oui. Pas très loin.
6: Pas trop loin.
2: Bon, et ben en tout cas, merci. Alors le CCS de La Biolle, il y a plusieurs personnes. Alors il y a des élus, Il y a notamment une certaine Claude Catelin que je salue, ma Claude, si elle nous écoute. Et puis, il y a des personnes qualifiées, hein, dont Françoise Calou fait partie. Marie, comment est-ce que vous pouvez nous présenter un peu le CCAS de La Biolle et son rôle par rapport au CIAS de Grand Lac et puis son rôle par rapport à l'ADMR? C'est vrai que c'est un petit peu complexe pour tout le monde. En fait, le CCAS n'a plus la compétence de personnes âgées qui, sur l'Albanais, est gérée par l'ADMR, puis aussi le CIAS de Grand Lac qui a un rôle. Dites-nous un petit
6: Disons
2: peu.
6: Donc, c'est la dimension géographique qui va varier. Le CCAS, Centre Communal d'Action Sociale, aura une dimension plus locale sur la commune. Le CIAS va avoir un bassin plus large.
2: Le territoire Grand Lac, les 28 communes.
6: Le territoire Grand Lac va avoir des financements autres, mais qui vont nous permettre, nous justement, de pouvoir ensuite redéployer des actions portées par le CIAS au niveau local sur nos communes.
2: Vous êtes le relais au plus proche du terrain, vous connaissez, alors d'une part les personnes âgées, bien sûr, les seniors, mais il n'y a pas que ça, il y a les personnes qui peuvent connaître des difficultés, qui ont besoin d'une aide du CCAS, du Centre Communal d'Action Sociale. C'est combien de personnes qui composent ce CCAS à La Biolle?
6: 8 personnes,
2: donc des élus.
6: 4 élus et 4 personnes nommées.
2: D'accord, qui sont nommées. Il y a toujours le représentant de l'UDAF, le représentant
6: Exactement.
2: Du préfet, tout ça, voilà. Et donc, et Françoise Calou, toi, tu es membre de ce CCAS.
5: Tout à fait.
2: Hein, puisque la fibre sociale, on la connaît aussi, là.
5: Voilà.
2: D'accord.
5: Et moi, je représente l'ADMR.
2: Voilà, tout à fait. Donc, l'ADMR qui est basée entre Lac et qui s'occupe de La Biolle et de Saint-Ours également. Alors, quelles sont les actions menées prioritairement par ce CCAS à La Biolle? On parlera ensuite du mois bleu.
6: Alors, il y a différentes actions, donc toujours à dominance sociale, créer du lien entre les biolands, bien sûr. Ça va être pour les populations en difficulté, ça peut être les réorienter auprès des services sociaux qui sont plutôt localisés à Entrelac. Mmh. Ça va être du lien entre intergénérationnel.
2: Très important.
6: Typiquement ce qu'on
2: fait beaucoup

0: à l'école pour des jeux. Voilà, il y a le repas des aînés.
1: Qui est le dernier dimanche du mois de janvier, si mes souvenirs sont bons. Donc ça, pareil, c'est géré par le CCAS. Les invitations sont envoyées par le CCAS. C'est à partir de quel âge le repas des aînés à la Biolle?
2: 70 ans,
0: 70
2: maintenant.
0: Ans, ouais.
1: 70 ans, oui, parce que ça doit commencer à faire aussi un petit peu de monde.
2: Bah ouais. Hein.
1: Et il y a aussi les colis de Noël, peut-être?
2: Les
1: colis de Noël pour les personnes âgées, vous le faites pas, ça. Non, d'accord, il y a certaines communes, voilà, toutes les communes n'ont pas les mêmes actions. Il y a certaines communes, il y a un colis de Noël, vous faites le repas des aînés. Et c'est très bien comme ça. Et donc, vous gérez aussi les personnes qui peuvent connaître des difficultés, les accidents liés à la vie, on perd son travail,
0: on a des soucis de santé. Et là, alors, on ne va pas forcément les aider nous directement, mais en tout cas, l'idée, c'est de les orienter vers les bons organismes.
1: De les écouter déjà, de les recevoir et de leur donner des conseils, des informations pour qu'ensuite, les dossiers suivent et qu'on puisse les accompagner et les soutenir dans ces difficultés. Et puis, alors, il y a ce mois bleu, là.
0: Le mois bleu qui est orienté auprès des aînés. Et donc,
1: c'était la semaine bleue au début, puis maintenant, c'est le mois bleu.
0: C'est très bien, c'est un mois consacré à nos aînés. Et donc, cette année, le CCAS porte deux actions. Une première action, alors qui n'est pas toute nouvelle, puisque ça fait déjà 5 ans que la commune l'a mise en place, qui est la dictée intergénérationnelle, où on invite les aînés violents et proches de la commune à venir partager une dictée à quatre mains avec nos élèves de CM2, de classe de CM2. Et cette année, la petite nouveauté, c'est une dictée avec des plumes à l'ancienne, donc proposée aux participants.
1: La calligraphie et tout.
0: Exactement.
1: Qui va avec.
0: Tout à fait. Donc c'est programmé cette semaine, jeudi après-midi. Jeudi 15.
1: Tout d'accord.
0: À fait.
1: C'était à la salle de l'Ébène, je pense.
0: À la salle de l'Ébène, exactement.
2: À 14h.
0: C'est ça. Merci, Françoise.
1: Donc, c'est pour tous les aînés de la commune, plus, bien sûr, les sympathisants violents, quoi.
0: Exactement. Et on a convié aussi les grands-parents des élèves qui vont participer à cette dictée pour accentuer, justement, sur ce partage, ce moment privilégié entre les aînés et nos élèves.
1: Et les élèves aussi vont écrire à la plume.
0: S'ils le souhaitent.
1: S'ils le souhaitent.
0: Ils seront mis à disposition après, ils auront le choix.
1: D'accord. Et les aînés, eux, c'est obligatoirement...
0: Non, ils auront le choix aussi.
1: Ils auront le choix aussi. Il y a Véronique qui me dit non, voilà.
0: Non, on ne leur laisse pas le choix.
1: On leur laisse pas le choix. Donc, la dictée intergénérationnelle,
2: Françoise. Ça reste très, très convivial. Les enfants adorent... Quand on arrive, ils nous demandent comment on s'appelle.
1: Approche un petit peu du micro, Françoise.
2: Quand on arrive, ils nous demandent comment on s'appelle, si on habite la Biolle. Et puis après, il y a les dictées, mais il n'y a pas de. Enfin, ils nous donnent la correction, ce n'est pas noté.
0: Oui, il n'y a pas un enjeu.
1: Il n'y a pas un enjeu de notes.
0: C'est vraiment. Le but, c'est de partager un moment ensemble.
1: Oui, tout à fait. Voilà, c'est ça le mois bleu. Hein. C'est pour briser un peu la solitude au départ. C'était ça, la solitude des aînés. Et donc, d'organiser des animations qui font oublier un peu parfois aussi les problèmes du quotidien, puis la solitude. Et quelle est l'autre action qui sera menée par le CCAS?
0: Et donc, une deuxième action qui aura lieu le mardi 20, à la salle de l'Ébène également, et qui est une comédie musicale. Écrite par Fanny Lambert, donc la co-directrice de l'Atelier des Arts, notre association locale artistique et culturelle, qui va proposer justement cette comédie musicale, donc artiste, de la même façon à nos aînés et à laquelle on a convié les enfants de la Sège.
1: C'est l'association qui gère la politique enfance et jeunesse.
0: Exactement.
1: En lien avec Grésy-sur-Aix et avec les communes qui entourent Grésy, en gros. Voilà, pour faire simple, l'association commune enfance jeunesse.
0: Tout à fait.
1: D'accord, donc vous avez convié tout le monde pour cette comédie musicale.
0: Pour participer à cette comédie musicale qui est financée en partie par le CIAS et par le CCAS pour permettre justement ce moment convivial de partage et ensuite suivi d'un échange entre les spectateurs sur cette comédie musicale.
1: C'est combien de personnes qui vont participer, on le sait déjà, que vont nous inviter?
0: Aujourd'hui, on a à peu près

0: 200 participants.
1: D'accord, donc c'est très bien.
0: Pour la comédie musicale, c'est très bien.
1: C'est très bien. Et vous invitez les aînés à partir de quel âge là? 70 ans aussi ou peut-être un petit peu?
0: Non, il n'y a pas vraiment d'âge. Pardon. L'idée, c'est que ce soit des aînés, c'est orienté aux aînés. Après, à partir du moment où on a de la place, on accueille tous les violents.
1: Donc ça, c'est le 20, c'est mardi 20.
0: Tout à fait.
1: C'est l'après-midi aussi à 14h à la
0: 14h30.
1: Comédie musicale, puis ensuite un temps d'échange, un goûter.
0: Un petit goûter offert par la mairie, bien entendu.
1: D'accord. Et ensuite?
0: Et ensuite, ça continue. Comme on l'évoquait tout à l'heure, les aînés, c'est au quotidien. Ouais. C'est vraiment un sujet qui tient à cœur du CCAS et de la commune. Donc, c'est les actions qu'on continue de poursuivre. C'est ces échanges avec l'école, avec la crèche, avec la CEJ. Et puis, un nouveau CCAS qui s'est constitué il y a quelques mois et qui continue de réfléchir justement aux différentes actions qu'on pourra mener pour poursuivre et maintenir ce lien intergénérationnel.
1: Il y a donc des projets pour le prochain mandat à la Biolle au niveau du secteur social.
0: Tout à fait.
1: D'accord, et notamment, bien sûr, auprès des seniors, des aînés, pour les accompagner et leur témoigner toute l'estime et qu'on leur doit. Et au niveau des personnes qui ont difficulté, vous avez beaucoup de soucis sur une commune comme la Biolle, des soutiens financiers, bien sûr, tout le monde a le droit à avoir un accident de la vie, à avoir une période creuse, et donc... avoir besoin d'un soutien, qu'il soit financier, qu'il soit moral, qu'il soit psychologique.
0: Alors effectivement, les accidents de parcours, ça peut arriver à n'importe qui. On reste dans une commune qui, en tout cas, à date, n'a pas encore beaucoup de dossiers, en tout cas, qui nous sont remontés. Mais en tout cas, les membres du CCAS sont à l'écoute de l'ensemble des violents. Donc, ils n'hésitent pas à nous solliciter si besoin a été. Encore une fois, nous, c'est une petite commune. Notre CCAS n'a pas un très gros budget, œuvre sociale. Donc, malheureusement, à part les écouter, les réorienter, on va être quand même limité dans l'accompagnement qu'on pourra leur proposer. Pour autant, on est là, on est présent, on est à leur écoute. Donc ne pas hésiter à nous solliciter.
1: Voilà, si une personne de la Biolle veut prendre contact avec le CCAS, et surtout, il faut le faire.
0: Hein, il faut le faire.
1: Si on a des soucis, n'ayez aucune honte, n'ayez aucun souci pour faire ça. Allez voir quelqu'un qui peut vous conseiller pour vous emmener vers les services sociaux du département ou autre. Et donc, comment fait-on pour prendre contact avec le CCAS de la commune de la Biolle?
0: Alors, effectivement, j'insiste, merci Jean-Pierre, on n'est pas là pour juger les gens. On est vraiment là pour les écouter, les accompagner. Il suffit de prendre contact avec la mairie, de vous présenter à la mairie. On prendra vos coordonnées et ensuite, un membre du CCAS reprend contact avec la personne pour comprendre la problématique, la situation, et ensuite prendre attache avec les bons services ou orienter avec les bons services.
1: Et c'est en toute confidentialité.
0: Exactement.
1: Bien sûr. Avant qu'on laisse la parole à Biolle en cœur, un petit mot peut-être sur Octobre Rose, de la part de la vice-présidente du CCAS de la Biolle, Marie Ravel.
0: Eh bien, Octobre Rose, une autre action qui tient à cœur du CCAS et de la municipalité. On a la chance d'avoir des tricoteuses qui nous ont mis toute la commune aux couleurs roses. Et c'est magnifique. Et vraiment, on les en remercie parce que c'est un travail de qualité.
1: Et
0: un
1: bénévole.
0: Travail et bénévolement. On a une chance incroyable de les avoir. Elles sont toujours présentes. Elles sont moteurs. Elles nous accompagnent. Et je les en remercie aussi sur le repas des aînés puisqu'elle nous prépare une belle surprise.
1: Ah. Donc
0: voilà.
1: Si Véronique prépare la surprise, attention. Non.
0: Non, elles sont nombreuses, mais c'est vrai que c'est vraiment sympa de les avoir. Elles sont moteurs, elles nous apportent énormément et moi je les en remercie à titre personnel, au titre de CCAS et au titre de la municipalité.
1: Merci beaucoup Marie Ravel pour ce mot sur le centre communal d'action sociale de la commune de La Biolle. On rappelle qu'un CCS, il y en a un dans chaque mairie, c'est un budget annexe. Et donc La Biolle, on agit notamment pour ce lien intergénérationnel, ce lien social, c'est ce lien identitaire qui appartient aux Biolans, et pour que tout le monde soit heureux de vivre ensemble, bien vivre ensemble à La Biolle, ça passe par le CCS notamment, avec Marie Ravel et puis les élus qui vous accompagnent, donc les 8 membres, que ce soit les 4 élus qui viennent du conseil municipal ou les 4 autres qui sont nommés. Et tout ça, ça forme un CCS dynamique et au plus proche de chacun. 17h19, on va marquer une pause musicale. Ensuite, on va parler d'Octobre Rose avec l'association Biolle en Cœur. Puis bien sûr que Marie Ravel reste avec nous. À tout de suite les amis, on revient avec La Biolle.

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3: Toujours en partenariat avec l'Association des maires de Savoie, de retour pour Une Heure, Une Commune, et en partenariat, comme on est le deuxième mardi du mois, avec la commune de Labiolle, qui est pour parler aujourd'hui un petit peu plus de social, de solidarité. Un mot qui est important, notamment dans les périodes un peu troubles, difficiles et dangereuses que l'on vit. On a besoin de plus en plus de solidarité entre tous pour pouvoir affronter les problèmes du quotidien. Toujours avec Marie Ravel, qui est vice-présidente du CCS, Centre Communal d'Action Sociale, conseillère municipale à Labiolle, avec Colette Ginet, une des mémoires vivantes de la commune, qui préside la chorale, qui a présidé Labiolle Loisirs, qui est présente partout. Elle n'a pas présidé Labiolle Loisirs ?
4: Non.
3: Oh bah, qu'est-ce qui s'est passé là ?
4: Bah, la chorale, c'est déjà pas mal. Ça m'occupe déjà beaucoup.
3: Mais en tout cas, bien sûr, une membre active de Labiolle Loisirs, on l'aura dans une troisième partie pour parler de cette belle association qui est un peu le comité des fêtes de Labiolle. Mais là, on va revenir avec Françoise et Véronique, le duo inséparable de Labiolle, pour parler de cette belle association Biolle en cœur et d'Octobre Rose. Véronique et Françoise, deux personnalités à Labiolle qu'on a toujours plaisir à voir et qui nous ont apporté des petits gâteaux faits par la boulangerie Yanks. Vous allez nous dire tout ça parce que je crois que vous voulez vraiment saluer l'engagement des commerçants de Labiolle. Et alors peut-être un petit mot avant sur Biolle en cœur. Représentez-nous, Françoise, cette association Biolle en cœur.
5: Oui, alors Biolle en cœur, c'est une association qui n'est pas très vieille, hein, qui a vu le jour en 2023. Et le but, c'est récolter des fonds pour assurer des soins de support et de confort aux patients atteints de cancer du sein.
3: Oui.
5: Aujourd'hui, il y a une femme sur huit qui est touchée par le cancer du sein.
3: Oui, oui.
5: Il y a aussi des hommes, ils représentent 1% des cancers du sein. Faut pas les oublier.
3: Tout à fait, exactement.
5: Et quand il est détecté tôt, le cancer du sein guérit dans 9 cas sur 10.
3: Oui, tout à fait. L'importance du dépistage, de l'autopalpation, voilà. On en a parlé la semaine dernière avec la commune de Grésy, puisqu'on avait une membre d'une association départementale pour le cancer du sein. Ouais. L'autopalpation, et au moindre doute, à la moindre hésitation, allez consulter, ne faites pas la politique de l'autruche, allez consulter. Si c'est pris à temps, il y aura tout un parcours à faire, mais qui a les plus grandes chances de se terminer bien.
5: Voilà, tout à fait. Et le dépistage, il se fait entre 50 et 74 ans. On reçoit un dossier.
3: Oui, tout à fait. Alors, c'est pris en charge de 50 à 74 ans.
5: Voilà.
3: Mais si j'ai un conseil, n'arrêtez pas à 74 ans.
5: Voilà. Et puis, s'il y a des antécédents, s'il y a une maman, une grand-mère, une sœur qui a eu un cancer du sein, il faut voir son médecin traitant, il faut recommencer le dépistage beaucoup plus tôt.
3: Tout à fait. Et encore une fois, quand le dépistage est fait dans les temps et que la maladie est prise en compte tout de suite, dans 9 cas sur 10, je crois même qu'on est on est un petit peu en dessus maintenant, on se soigne. On se soigne, on s'en sort, et on s'en sort, et la vie vous ouvre encore grand ses bras. Donc, Biolle en cœur a été créée en 2023, comme tu viens de nous dire, Françoise.
5: Oui. Et là, les actions, vous voulez faire un peu le récapitulatif.
3: Faites un petit bilan de 2026.
5: Donc au mois de mai, on a fait une remise de chèque grâce au blind test de février.
3: Ce fameux blind test que vous reconduisez en février 2027 où j'ai été tout simplement ridicule, mais c'est pas grave,
6: c'est
3: on a
6: pas
3: passé
6: grave,
3: une,
6: vous étiez
3: une bonne
6: pas tout
3: soirée.
5: Non mais le ridicule ne tue pas. Donc au mois de mai, on a pu remettre 1 300 euros à l'Institut du Sein à Châles-les-Eaux.
3: Et à Mélipôle.
5: Et 1 300 euros au service Hermios de l'hôpital de Chambéry.
3: Bravo. Donc 1 300 et 1 300, vous avez remis 2 600 euros.
5: Voilà, tout à fait.
3: Qui vont contribuer à la,
5: voilà.
3: à la
5: Donc, l'Institut
3: recherche et au confort des personnes malades.
5: Voilà, l'Institut du Sein, ils ont leur local qui s'appelle La Maison, qui est 718 rue des Belledonnes à La Ravoire. Et là, il y a des ateliers yoga, théâtre, chant, relaxation, séance massage, hypnose, ateliers cuisine, couture. Enfin, ils font plein de choses pour aider les femmes à retrouver une vie sociale. Et puis, il y a des groupes de parole pour l'image de soi, la féminité pendant la maladie.
3: Ouais.
5: Et puis, ça les aide aussi à appréhender au mieux le retour à la vie sociale, le retour dans la vie active.
3: Là encore, on parlait de lien social dans une première partie, mais là encore, c'est important quand ce mot cancer vous tombe dessus. Alors, bien sûr, pour toutes les sortes de cancers et pour tout le monde, mais là on parle plus d'Octobre Rose. Quand une femme apprend qu'elle a un cancer du sein, ce mot est affreux. Alors on va parler d'oncologie, d'oncologue et tout, mais bon, le but est le même. Et là on a besoin d'être soutenu, d'être accompagné, de pas être seul.
5: Et le service Hermios, on a été reçu par Marjorie Rousseau, la cadre de santé. Et Hermios, c'est l'espace de rencontre multidisciplinaire d'information et d'oncologie de Savoie. Et c'est à l'hôpital de Chambéry.
3: D'accord.
5: Là, il y a des psychologues qui aident les patients, des kinés, des diététiciennes. Il y a les ateliers, le toucher relaxant. Il y a aussi de la réflexologie plantaire. Il y a un médecin homéopathe. Et Marjorie Rousseau nous a dit qu'elle voulait, avec les dons qu'il pouvait avoir, elle avait le projet d'une mise en place d'ateliers thérapie en chambre où on pourrait faire du dessin, de l'aquarelle, de la mosaïque.
3: D'accord, donc plein de projets qui nécessitent des dons, des financements. Et donc, Biolanker, notamment, est là pour récolter ses fonds.
5: Voilà. Et puis, la deuxième...
3: Véronique, elle ne parle pas aujourd'hui.
5: Si, elle va parler après.
3: Ah, d'accord.
6: Vous êtes pas prêts.
5: Je vais lui laisser la parole. Je vais te laisser la parole pour... au mois d'août, on a en duo avec la mairie, on a fait un pot d'accueil au Dragon Ladies.
3: Oui,
6: alors, Dragon Ladies,
3: bien sûr, oui.
6: Donc, il y avait une énorme manifestation à Aix-les-Bains. C'est pas passé inaperçu, hein, 4500 participants.
3: Dernière semaine d'août, oui, tout à fait.
6: Dernière semaine d'août, tout à fait. Et on a eu la chance, parce que j'appelle ça une chance à la Biolle, de recevoir une partie de la délégation argentine. Et on a eu également la délégation de Thonon, de Thonon-les-Bains, en Haute-Savoie, puisque le voyage était un peu loin pour s'entraîner, donc elles ont logé également à la Biolle.
3: À la Biolle, oui, tout à fait. Donc vous avez eu l'intelligence et la courtoisie de les accueillir pour une soirée d'accueil et de bienvenue et de décontraction un petit peu, hein.
6: Un petit peu de décontraction, d'accueil, de bienvenue, c'était même pas ni de l'intelligence ni de la courtoisie, ça tombait sous le sens.
3: Oui, voilà, oui.
6: Et donc,
3: le bon
6: on,
3: sens,
6: a rencontré, on a rencontré des femmes, bon, à la présentation de ce qu'allait être cette manifestation, on savait qu'on allait rencontrer des gens exceptionnels, on a rencontré des femmes exceptionnelles.
3: D'accord. Dites-nous un peu plus, Véronique.
6: Des battantes.
3: Ouais.
5: Des guerrières.
6: Des guerrières, oui. On peut dire des guerrières, carrément. Pleines d'une joie de vivre extraordinaire. Quand on les rencontre, ça vous met une claque. Mmh. Et puis ça vous rebooste, mais de façon extraordinaire. C'est vraiment des femmes exceptionnelles.
3: Et donc, ça s'est passé comment? Ça s'est passé en mairie? Ça s'est passé à la Biolle?
6: Pas du tout. Alors, ça s'est passé à la Biolle. Ça s'est passé dans la cour de l'école.
3: D'accord.
6: On avait fait donc un pot d'accueil, en fait, voilà. Et elles sont arrivées pleines de joie, en riant.
5: Elles nous ont pris dans leurs bras. Elles étaient tellement contentes d'être en France. Enfin, je parle des Argentines.
3: Bien sûr, bien sûr, oui, tout à fait.
6: Contente d'être en France.
3: Et d'être à la Biolle, surtout.
6: Contente d'être reçue comme ça. Et puis, relativement, je dirais pas... Épaté, c'est un bien grand mot, mais étonné d'être reçu comme ça. Et ça a été, on a passé une soirée formidable avec de la musique.
3: Qui laisse des souvenirs, je pense. Hein,
6: qui laisse des souvenirs, qui nous laisse des souvenirs à nous, qui leur en a laissé à elles, on le sait. Et qui en a laissé aussi à l'équipe de Thonon, puisque ils ont eu la gentillesse de nous faire parvenir un petit mot et un petit colis pour nous remercier. Donc, vraiment. Une soirée exceptionnelle et des femmes exceptionnelles.
3: Organisée par des bénévoles comme vous qui avez donné de votre temps, de votre
6: et par la mairie aussi.
3: Et par la mairie aussi.
6: Voilà.
5: C'était riche en échanges et en émotions. Elles ont une résilience, une rage de vivre qui est extraordinaire. Et elles nous ont donné une belle leçon de vie.
3: Une belle leçon de vie. Et donc, suite à cela, vous êtes engagé, vous le faites chaque année pour Octobre Rose.
6: Voilà. Alors, suite à cela, non, on est engagé même pas chaque suite année. À cela.
3: Non, mais chaque année.
6: Donc, on est engagé pour Octobre Rose. Donc, comme les années précédentes, on a assuré la décoration
3: de la commune.
6: Puisque nous avons décidé, compte tenu du nombre d'événements qui se passent en octobre, en septembre, octobre, novembre, de reporter le nôtre au mois de février. Donc, notre présence à nous, elle est surtout sur cet engagement, je dirais, de la commune de La Biolle. Et pour ce faire, donc, on a pris contact avec les différents commerçants de La Biolle.
3: Oui.
6: Alors, un contact qui est permanent avec Imagine Coiffure, puisque c'est une...
3: Le salon de coiffure de La Biolle.
6: Voilà, le salon de coiffure de La Biolle, qui répond toujours présent à tout ce qu'on demande, en fait, et qui nous aide énormément pour faire connaître, pour que les gens participent aux actions qu'on peut donner. On a eu également, là c'est moi qui vais en parler, on a eu également... la participation de la pizzeria Leonardo.
3: Leonardo, tout à
6: et
3: fait.
6: Et on a l'impression que en plus de participer, ils s'amusent. Enfin, je veux dire, ils prennent ça avec une bonne humeur extraordinaire. Et donc, Leonardo qui nous offre quasiment un repas complet Octobre Rose, à savoir un cocktail, une pizza et un burger rose.
3: Oui.
6: Et qui donc a mis au point des recettes spécialement pour Octobre Rose, pour avoir quelque chose qui correspondait à notre couleur rose, on va dire.
3: Voilà. Octobre Rose. Ouais.
6: Voilà. Et donc en fonction de ça, eh bien, ils nous reversent une participation sur tout ce qu'ils vendent de ce repas Octobre Rose.
3: D'accord, et donc ensuite, ça fait partie
6: et
3: de
6: ça
3: ces
6: fait
3: fonds
6: partie, ça va faire partie, allez... voilà, ça va faire partie des fonds qu'on va récolter pour pouvoir les redistribuer aux deux organismes dont on a parlé précédemment.
5: Il fait des pizzas et des burgers aussi, Rose.
6: Oui, dit.
3: C'est ce qu'elle a dit. Ah, merci, Françoise.
5: Merci. J'ai dû zapper un truc.
3: Oui, non,
6: je pense, mais c'est pas grave.
3: Peut-être qu'il y a un problème de casque. Il y a un problème de casque au niveau de Françoise.
6: Et on a eu également, donc, Yanks.
3: Oui, la boulangerie pâtisserie.
5: Oui, la boulangerie, spontanément, ils nous ont envoyé un mail parce que, en fait, leur fournisseur de farine, les
6: challenge.
5: Pardon?
6: Les challenges.
5: leur ont proposé de faire des pains roses. Et une partie des bénéfices seraient reversés à la lutte contre le cancer. Et du coup, Nathalie Pérez nous a envoyé un mail en disant mais nous, on voudrait faire une pâtisserie spéciale Octobre Rose. Donc, ils se sont amusés à faire un macaron.
3: Oui, un joli macaron avec des framboises. On aura le plaisir de le déguster tout de suite après l'émission.
5: Voilà. Et pour un macaron vendu, et ils reversent 1 euro à Octobre... À
3: Biolle en cœur, qui ensuite s'occupera de faire le don global.
5: Et ils font des pains aussi en forme de ruban, en forme de sein.
3: Oui, c'est un engagement des commerçants de La Biolle et on les salue toutes et tous et on les remercie. Tous les commerçants de La Biolle méritent votre confiance, mais il faut aussi, pour vous, il faut les mobiliser, il faut leur expliquer, il faut les engager.
5: Ils sont toujours partants pour nous aider.
6: Ça n'a pas été très difficile, en fait. Non, du tout. Parce que bon, ils ont fait ça pour Octobre Rose. Leonardo l'a également fait pour Septembre en Or.
3: Ouais.
6: Je veux dire, je pense qu'il y a quand même une fibre à La Biolle qui est très sociale.
3: Depuis longtemps.
6: Oui, depuis longtemps. Et que ce soit les commerçants, que ce soit les... Parce que bon, les commerçants ont fait, mais derrière, ce sont aussi les biolants qui achètent.
3: Hein. Oui, tout à fait. Ouais,
6: donc, il ne faut pas l'oublier non plus. Je pense que c'est important de s'en rendre compte. On a vraiment une fibre sociale à La Biolle.
3: toutes celles et ceux qui nous écoutent et qui veulent participer à Octobre Rose en se faisant du bien peuvent aller donc voir les commerçants de la Biolle. Bien sûr, la pizzeria Leonardo, en allant manger sur place les produits spéciaux Octobre Rose, en allant à la boulangerie.
5: Il fait aussi à emporter.
3: Il fait aussi emporter en allant à la boulangerie. Il y a le salon de coiffure aussi, on a dit.
6: Alors, d'une façon différente, mais bien sûr.
3: Et qu'est-ce que vous pouvez nous dire d'autre, Françoise et Véronique? Véronique et Françoise, et c'est pas Véronique et Davina, là.
5: C'est pour conclure?
6: Non,
3: mais c'est bientôt la pause, parce qu'après, il faut qu'on passe avec Virginie,
6: qui est très patiente. Moi aussi, je voulais parler aussi d'une autre association. Véronique. Alors, je voulais dire aussi qu'en dehors des commerçants, etc., les associations de la Biolle aussi.
3: Bien sûr.
6: Parce que, bon... tous les ans, la Biolle Loisirs participe à notre affichage. Et là, on a aussi une toute petite association, la Biolle, qui s'appelle les Pétoles Créatives.
3: Oui, tout à fait.
6: Qui participe, elle, à la décoration, parce que les tout petits bouts de chaux, eh ben, ils nous colorent tout un tas de trucs. Ils nous colorient tout un tas de trucs qu'on affiche à la mairie. Et actuellement, c'est affiché à la mairie.
3: Et actuellement, donc, c'est affiché à la mairie, tout le monde peut aller... L'accueil de la mairie ou à la mairie...
6: Avons une exposition de body à la mairie actuellement, rose.
3: D'accord. Donc, voilà. C'est vraiment, c'est un travail, c'est un engagement de tous. On va peut-être passer le micro, Françoise, à Marie Ravel, qui va peut-être nous dire un petit mot en tant qu'élu. Quand on est élu au social et qu'on a un tel engagement commun, alors des commerçants, des associations, ça fait du bien quand même, hein?
7: Ah, c'est sûr que ça fait du bien. On a une vie locale très riche, on a des associations dynamiques, on a des biolans engagés. Donc c'est vrai qu'on a la chance de pouvoir faire appel à toutes ces personnes pour porter, pour accompagner toutes ces actions pour le bien de tous.
3: Oui, donc et ça continue, que ce soit avec Biolle en cœur, la Biolle Loisirs aussi, on va en parler dans quelques minutes, mais Biolle en cœur, les Pétoles Créatives qui sont toujours aux côtés de la mairie pour être force de proposition et pour suivre aussi ce que la mairie peut imaginer.
7: Tout à fait, c'est vraiment un partage, c'est celui qui est moteur, celui qui a l'idée, la partage avec les autres, ça peut venir des élus, ça peut venir des biolans, ça peut venir des associations. Tant qu'on œuvre tous dans le même sens,
3: voilà,
7: pour le bien-être de tous, c'est sûr que les idées sont toujours bonnes à prendre.
3: Et pour Octobre Rose, cette belle manifestation, cette belle, campagne de sensibilisation au dépistage du cancer du sein. Je crois que Véronique a encore des choses à dire. Elle me regarde là en disant...
6: Non,
3: j'ai encore des choses à dire.
6: Je voulais juste parler justement du blablaté dont on a parlé.
3: Oui, le blablaté.
6: Parce que le tricoté, en fait, s'appelle le blablaté.
3: Très beau mot en plus, très belle expression. Ce serait pas trouvé par Madame le maire, ça?
6: Non, pas du tout.
5: Alors, ça a été trouvé par une dame qui s'appelle Céline Dudrag.
3: Il faut la saluer et rendre.
5: Qui n'habite plus la Biolle.
6: Et donc, d'accord. Le blablaté, en fait, bon, bah oui, il y a des tricoteuses, mais le but du blablaté au départ, c'est aussi de lutter un petit peu contre cet isolement que certains peuvent avoir. À savoir que c'est une réunion tous les jeudis après-midi et que l'on invite fortement toutes les personnes qui auraient envie de partager ce qu'elles ont envie de partager. Je dirais pas qu'on se fiche pas de ce qu'elles vont dire,
3: oui,
6: mais je veux dire,
3: sûr,
6: quel que soit le domaine,
3: venez passer un moment.
6: Voilà.
3: Venez partager.
6: Voilà. Le but, c'est ça et ce serait bien qu'elles viennent.
3: Eh ben, écoutez, elles l'entendent. Est-ce qu'on a encore des choses à dire sur Biolle en cœur?
5: Oui.
3: Oui, Françoise.
5: Moi, je voudrais, pour conclure, la prévention, c'est primordial. Et donc, l'autopalpation, les mammographies, et puis il faut aussi... Il y a aussi une date à retenir, c'est le 20 février 2027, ce sera notre blind test à l'ébène.
3: C'est un samedi soir. Le 27 février.
5: J'ai dit quoi?
3: Le 20.
5: Ah pardon, le 27 février.
3: Le 27 février 2027, mais on aura le temps d'en reparler dans une heure une commune.
6: Voilà, il y en a le 20, mais ça va être long pour attendre.
3: Ça va être long pour attendre.
5: Et si vous voulez nous rejoindre à Biolancœur, on vous accueille avec plaisir, tous les gens qui veulent venir. Il n'y a pas de cotisation.
3: Oui, voilà, vous venez pour donner de votre temps.
5: Voilà, vous pouvez nous suivre sur Instagram et Facebook aussi, on a une page.
3: Merci beaucoup Françoise Calou, Véronique Braque, qui vous êtes là, mais bien sûr on salue avec vous tous les bénévoles de Biolancœur pour ces belles actions. On va marquer la deuxième pause musicale et ensuite il y aura Colette Genet qui commence à trépigner sur son siège, mais non, elle sait comment ça se passe et ça va être elle dans quelques minutes. À tout de suite les amis avec la viole.
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4: Et c'est déjà la dernière partie, comme ça passe vite avec la biole, le deuxième mardi du mois. Vous savez, à 17h, on accueille les forces vives de cette commune, que ce soit les associations, ça peut être des élus, ça peut être des commerçants. Et là, donc, on parle solidarité, on parle social, vie sociale, avec notamment Marie Ravel, qui est la vice-présidente du CCAS, qui a parlé un peu, qui nous a présenté ce centre communal d'action sociale, et qui nous a parlé du mois bleu. On a eu les célébrissimes Françoise et Véronique, ou Véronique et Françoise, ça dépend, qui nous ont parlé de Biol en cœur et d'Octobre Rose. Et puis maintenant, une institution biolane depuis des décennies, la Biol Loisir, avec Colette Ginet, qui représente Monsieur le Président Jean-Marie Vargas, qui n'a pas pu être là, mais Colette connaît tout par cœur de la Biol Loisir. Bernard aurait pu venir aussi, Mélanie aurait pu venir, Carole aurait pu venir, tout le monde chez Ginet connaît la Biol Loisir par cœur. Alors, Colette, ce week-end, c'est les balcons du lac?
5: C'est les balcons du lac, la randonnée VTT et pédestre pour la 39e édition.
4: Oula, c'est les 40 ans les prochaines.
5: Voilà. Donc, on aurait pu être la 40e édition, mais il y a eu l'année Covid.
4: Ah oui, hein. Oui, il y a un virus qui est passé par là en 2020. Là,
5: voilà, voilà.
4: On en parle encore, il paraît.
5: Voilà. Donc, l'année prochaine, on fera peut-être certainement mieux. Donc cette année, ça se passe le 18 octobre à la Biolle.
4: C'est toujours le troisième dimanche d'octobre. D'octobre.
5: Hein. Oui. Donc randonnée VTT et pédestre, bien sûr, encadrée par la Biolle Rando. On a donc 5 nouveaux parcours.
4: D'accord. Combien de parcours en tout?
5: Eh bien, il y en a 5 au niveau VTT. Et donc de différents niveaux, hein, ça part du parcours famille jusqu'au parcours expert, de 10 km à 55 km, avec des vues exceptionnelles, et je pense que comme on aura du beau temps, ça va faire plaisir à tout le monde.
4: Ouais, avec les vues sur le lac du Bourget, puisque la montagne de Mérieux, la montagne de la Biolle, a un côté sur l'Albanais, mais l'autre côté sur le lac. Hein.
5: C'est ça. Ensuite, il y aura 2 parcours de gravel bike.
4: Là.
5: Donc c'est des
4: patois savoyard.
5: C'est un nouveau vélo avec des pneus très très larges. Bon, c'est le truc à la mode. Donc d'un parcours de 40 km et un autre de 75 km.
4: Ah oui, 75 km de VTT, ça commence à faire.
5: Ouais. Et ensuite, on a donc 3 parcours pédestres libres, 6 km, 11 km et 17 km et un parcours en marche nordique de 11 km accompagné. Et cette année, on a une petite nouveauté, puisqu'on a un parcours en joëlette.
4: D'accord.
5: 9,6 km, donc pour toutes les personnes qui ne peuvent faire le parcours toutes seules, donc qui seront accompagnées.
4: Bravo.
5: Par des bénévoles.
4: On pense à tout, à la Biolle, même à celles et ceux qui n'ont pas la chance de pouvoir faire cela.
5: C'est ça.
4: Donc c'est sur les chemins et sur les routes aussi, je pense, alors.
5: Oui, c'est un parcours qui est... Enfin, c'est des parcours qui sont mixtes, hein, mais en majorité dans les bois, quand même.
4: Tout à fait, voilà. En majorité dans les bois, on monte jusqu'à la Croix du Mérieux ou pas?
5: Ah oui, bien sûr. Mérieux, Sapenay,
4: Clairgeon. Ah oui, oui, tout à fait.
5: Jusqu'au
4: oui,
5: Clergeon.
4: C'est toute la montagne ouais. qui commence donc au Clergeon et qui termine à Aix-les-Bains, hein, toute cette montagne de la Biolle, de la Chambotte, de ses sens, ça dépend comment on l'appelle et d'où on vient. Et donc, les départs sont dimanche matin.
5: Alors, le dimanche matin, de l'Ébène, hein, mmh. tout le monde part de l'Ébène. Et pour ceux qui font certains parcours un petit peu plus élevés que les autres, on a un partenariat avec le comité des fêtes de Cessan.
4: D'accord.
5: Ils rallument leur four à bois pour l'occasion et ils font cuire une brioche aux pralines. Donc une part de brioche aux pralines attend tous les vététistes qui passent par Cessan.
4: Qui passent par Cessan et le four est à côté de la mairie de Cessan. Hein.
5: C'est ça.
4: Donc merci au comité des fêtes de Cessan, la commune déléguée de Cessan, pour cette action qui va aussi dans le bon sens. Les communes qui travaillent ensemble,
5: oui.
4: les associations qui travaillent ensemble,
5: oui.
4: ça aussi c'est de la solidarité et ça aussi c'est le bien vivre. On l'a parfois un peu trop oublié.
5: Oui. Tout à fait, tout à fait.
4: Donc, dimanche matin, on peut
5: on s'inscrire avant. Sur place, parce
4: sur
5: que
4: place.
5: Là maintenant, bon, il y a des inscriptions qui ont été faites donc par internet, hein, mais là maintenant c'est trop tard, hein, puisque on est à J-3-4.
4: Oui, donc maintenant il faut.
5: Donc là maintenant,
4: il faut
5: c'est
4: venir
5: sur
4: dimanche.
5: Place, voilà.
6: Y a, et c'est à quelle heure?
5: Ah ben, à partir de,
4: c'est François
5: de la levée
4: qui fait
5: du jour.
4: Maintenant. Oh, c'est bien ça.
5: Les plus mordus arrivent même, il fait encore nuit.
4: Ouais, voilà. Oui, tout à fait. Et donc, on choisit son parcours.
5: On choisit son parcours, ce qu'on veut faire, donc il n'y a pas de problème.
4: Et ce n'est pas une compétition?
5: Pas du tout. C'est une randonnée.
4: C'est une randonnée, on peut prendre le temps que l'on veut.
5: Exactement.
4: Pour faire les kilomètres à vélo ou
5: voilà.
4: à pied.
5: L'essentiel, c'est de rentrer à temps pour pouvoir manger
4: nuit,
5: les diopolates. À midi.
4: À midi, donc oui, c'est ce que j'avais demandé.
5: Voilà.
4: Il y a donc les célèbres diopolintes qui sont servis à la salle de l'Ébène. C'est ouvert à tous. Par exemple, si des personnes ne participent pas au bord
5: eh bien,
4: du lac, mais veulent venir.
5: Oui, tous ceux qui veulent randonner ou faire du VTT. Et bon, il y a aussi des accompagnants dans l'éventualité où il reste encore des repas.
4: Voilà,
5: parce que
4: c'est réservé en premier pour les participants au balcon du lac.
5: Ouais, on prépare 1000 repas à peu près. Et donc, en sachant qu'on a à peu près 110 bénévoles hein, qui œuvrent pendant 3 jours, là, hein, si bien le samedi pour baliser, pour débaliser, pour mettre en place la salle. Et le jour même, hein, que ce soit en cuisine, en salle,
4: ouais, bien sûr, et puis sur le terrain, et
5: voilà,
4: puis partout,
5: et sur le terrain, et puis le lendemain pour nettoyer.
4: C'est à peu près 1000 participants chaque année.
5: Oui, enfin tout dépend la météo, hein, mais quand il fait très beau, on compte à peu près. Il faut qu'on s'arrête de toute façon à 900 participants parce qu'après on n'a plus. Il faut que les cuisines suivent. Et une centaine de bénévoles.
4: Une centaine de bénévoles qui viennent de la Biolle Loisirs et
5: de partout,
4: d'associations amies. Hein.
5: Oui, et puis les sections.
4: Une centaine de bénévoles qui vont être à pied d'œuvre ce week-end et dimanche matin pour les balcons du lac. Ce n'est que le matin, il n'y a pas de randonnée l'après-midi.
5: Non, c'est que le matin.
4: Donc, et puis on remercie aussi les chasseurs parce qu'on est en période de chasse, on traverse les bois et là encore, ça se fait dans la bonne entente un dimanche pour que tout le monde passe, pour qu'on se partage les natures, qu'on se partage la forêt. Qu'est-ce qu'on peut dire d'autre sur cette 39e édition Collège Ginet?
5: Eh bien, on espère que tout le monde va être rendez-vous.
4: Oui, ce sera bien.
5: Le soleil en priorité, mais je pense que c'est bien parti.
4: Bah oui, parce que le week-end était annoncé un peu humide.
5: Oui, mais là, ça devrait. Enfin, on espère que ça sera.
4: De toute façon, c'est pas quelques gouttes qui vont faire peur à un vététiste.
5: Oui, et puis bon, l'essentiel, c'est que les jours d'avant, il fasse un peu sec pour que les chemins
4: ne soient pas trop
5: grands, qu'ils soient praticables.
4: Colette Ginet, tu voulais nous parler aussi d'une bourse au ski qui aura lieu le 7 novembre.
5: Oui, c'est ça. Donc, on a organisé depuis des années la bourse au vélo qui a lieu au mois de mars. Et on nous a soumis l'idée de faire une bourse au ski. Donc, c'est une première. Donc, on va faire ça le samedi 7 novembre, la salle de l'Ébène. Les inscriptions, le dépôt du matériel se fera de 8h à 10h. Les vendeurs doivent prévoir un prix ou une estimation de prix. Matériel, bien sûr, en bon état. Hein, ski, chaussures de ski, vêtements de ski.
4: C'est pas une brocante non plus, quoi.
5: Voilà. Ensuite, la vente.
4: C'est le 1er mai à la Biolle.
5: À la vente, se fera de 9h à 16h30. Et le dépôt est gratuit et le retrait du montant de la vente, c'est 10%.
4: 10% pour, encore une fois, l'association La Biolle Loisirs qui participe pleinement à la vie associative et au dynamisme de La Biolle. C'est le 7 novembre, donc c'est un samedi.
5: C'est un samedi.
4: C'est que pour le ski, hein, si on a, si on a une luge ou des choses comme ça, ou des raquettes.
5: Ben, éventuellement, c'est le ski. Hein.
4: Les équipements d'hiver, un petit peu les sports d'hiver.
5: Oui, c'est ça.
4: C'est à la salle de l'Ébène. Est-ce que tu peux nous donner une nouvelle fois les horaires?
5: Alors, le dépôt se fera de 8h à 10h et la vente de 9h à 16h30. Et ensuite, on récupère ou le matériel invendu ou le montant de la vente de 16h30 à 17h30.
4: D'accord, donc c'est à la salle de l'Ébène. Il y aura de la communication. Il faut s'inscrire avant ou
5: non? Pas du tout.
4: Si on c'est direct aussi sur place. Est-ce qu'il y a d'autres choses à dire pour La Biolle Loisirs, petit bilan de l'année en quelques secondes?
5: On a toutes nos activités de l'année, hein, de toute manière. On démarre par la bourse au vélo en mars, après on a la foire du 1er mai.
4: Qui s'est bien passée cette
5: année. Foire et brocante, oui, très bien, avec le soleil.
4: Non, c'est bizarre qu'il y ait eu du soleil.
5: Si, ça fait déjà plusieurs années.
4: Oui, tout à fait, notamment cette année avec la météo que l'on a eue.
5: Oui, et puis après, on a le 13 juillet, donc le pique-nique citoyen. Cette année, c'était une première puisqu'on l'a fait dans la cour de l'Ébène avec une animation musicale.
4: Oui, parce qu'il n'y a pas eu le feu d'artifice.
5: Pas de feu d'artifice.
4: C'était interdit en cause de la sécheresse.
5: Par rapport à la sécheresse.
4: On peut le comprendre, bien sûr.
5: Voilà. Et puis là, on continue avec le VTT, ensuite la bourse au ski. On a un partenariat avec le Festival du cinéma rural.
4: Qui arrive bientôt, là.
5: Oui, mais on partage le cinéma plein air, là, au mois d'août. Mmh. Fin juillet, plutôt. Donc, ça aussi, c'est sympa. Et puis voilà. Et puis, La Biolle Loisirs a pour vocation d'aider un petit peu toutes les associations en prêtant du matériel. Donc, moi, j'insiste un petit peu, en tant que responsable des bénévoles... J'aimerais bien que les associations nous envoient un petit peu de bénévoles.
4: Ah, et écoutez, on va faire
5: parce que,
4: remonter ça.
5: Voilà, parce que sans bénévoles,
4: on ne fait rien.
5: La foire, c'est entre 120 et 130 bénévoles. Ouais. Et là, le VTT, entre 100 et 110 bénévoles.
4: Ouais, donc, il faut du monde. Sait qu'à La Biolle, vous allez trouver tout ça. Oui. Merci, Colette Ginet, de nous avoir parlé de La Biolle Loisirs. Merci, Véronique Braque et Françoise Calou, pour votre bonne humeur, pour votre sourire, pour votre solidarité. Et puis, merci pour les petits gâteaux de Young's Pâtisserie que l'on va partager après, hors antenne. Et puis, merci à Marie Ravel pour tout le travail fait au niveau du Centre communal d'action sociale, au niveau de la mairie, pour encore une fois ce beau mot qui n'est pas un gros mot, solidarité, dont on a de plus en plus besoin. 17h58, on va mettre un terme à une heure une commune. Tout à l'heure, à 19h30, c'est Fréquence Ciné. Fréquence Ciné qui aura la chance et l'honneur, dans le cadre de notre partenariat avec l'ATCA, l'Association pour le développement du cinéma Aix-les-Bains, de recevoir en direct et en studio vendredi à 18h l'invité du week-end à Aix-les-Bains, l'acteur Pascal Elbé, qui sera en direct en studio pour parler de sa carrière, de sa filmographie et de ce festival ATCA Invite. Merci, bonne soirée à toutes et à tous, et à tout à l'heure pour le ciné avec Kevin et Guillaume. À bientôt les violents.
5: Merci.
6: Merci.
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8: Il est l'heure de votre programme télé en ce lundi 13 octobre sur Radio Grand Lac. Et nous débutons avec la première chaîne sur TF1 à partir de 21h10, Koh-Lanta All Stars. Sur France 2, La Grande Histoire de la Marine. Sur France 3, Monsieur. Sur Canal+, à la même heure, La Maison des Femmes. Sur France 5, à 21h07, Enquête de Santé. Traitements hormonaux, le nouveau scandale sanitaire. Sur M6, à 21h10, 9-1-1. Sur Arte, à 21h, Chine, Russie, Inde et compagnie. Nouveau maître du monde. Sur France 4, à 21h également, France. Sur sur LCP à 20h40, Mussolini, le premier fasciste. Sur W9 à 21h25, l'énigme Céline Dion. Sur TMC, 90 minutes enquête. Sur TFX à 21h10, qu'est-ce qu'on a fait au bon Dieu? Sur Gulli à 21h05, en avant. Sur ses stars, Problemos, c'est à partir de 21h10. À 20h55 sur T18, non élucidé, l'affaire Suzanne Viguier, l'inexplicable absence. Sur Nouveau 19 à 21h10, les visages du crime. Sur TF1 série film à 21h10, Camping Paradis, coup de cœur au paradis. Sur L'Équipe à 21h, la grande soirée Ligue des Champions avec un spécial Arsenal-Lille. Et enfin sur Sister à 21h10, la première étoile. Voilà donc pour votre programme télé en ce mardi soir. Je vous laisse faire votre choix et je vous souhaite par avance une excellente soirée télévision, évidemment.

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1: Et bonsoir à toutes et à tous, vous êtes sur Fréquence Ciné, toujours sur Radio Grand Lac, le 92.fm, le DAB+, radiograndlac.com, les applications smartphone Radio Grand Lac. Je suis toujours en compagnie de Guillaume. Et
2: oui.
1: Vous pouvez nous retrouver sur Instagram et Facebook.
2: J'ai oublié la deuxième réseau
3: social. Oui, on en a déjà que deux, donc bon.
1: Oui, quand on en aura trois ou quatre, ça sera encore plus compliqué.
3: Bientôt la question de la semaine.
1: Bientôt,
3: j'y prépare.
1: Bientôt. Mais nous avons une invitée ce soir.
3: Tout à fait.
1: Nolwenn Rimbaud, bonsoir.
4: Bonsoir.
1: Donc, costumière dans le cinéma, et du coup, on va pouvoir parler, échanger de ce métier, et aussi de films d'époque, parce qu'on va beaucoup parler de films d'époque ce soir.
3: C'est le fil rouge de la soirée.
1: C'est le fil rouge de la soirée.
3: Il est en train encore de nous faire un AVC, là.
1: Mais t'as vu, quoi, à chaque début d'émission, c'est compliqué.
3: Oui.
1: Je sais pas pourquoi.
3: Mais c'est pas grave.
1: C'est pas grave. On a quelques petits rappels à faire auparavant. Ce week-end, c'est l'ATCA Festival. Et
3: tout
1: ça tombe bien parce que Nolwenn est membre de l'ATCA.
3: Oui.
1: Et donc nous avons
3: l'événement aussi chez Radio Grand Lac.
1: Oui, j'allais y venir. Mais c'est vrai que vendredi soir, vous aurez donc ici même, à 18h, une interview pendant une heure avec Pascal Elbé.
3: Puis, vos chers serviteurs.
1: Avec nous. Si nous sommes en forme, si tout va bien.
3: Pourquoi nous n'y serons pas?
1: Je ne sais pas. Moi, j'ai toujours peur, tu sais.
3: Mais on a quand même travaillé.
1: Ah oui. Là, on a poncé. Moi, je ferme les yeux, je pense à Pascal Elbé. Donc, ça, c'est.
3: Tu sais que ça m'est arrivé cette semaine de mettre à penser à Pascal Elbé.
1: Mais c'est à chaque fois la même.
3: Oui.
1: L'année dernière, c'était Jacques Gamblin. Je pensais qu'il y a Jacques Gamblin. Il y a deux ans, Anne Consigny. C'était tout le temps pareil. Mais, du coup, Pascal Elbé est l'invité d'honneur de cette deuxième édition de l'ATCA Festival, avec plein de projections, La Bonne Étoile, que nous avons vu, que nous avons apprécié.
3: Oui.
1: On est fait pour s'entendre qu'on a très bien apprécié. Et le troisième film, c'est Ma Langue au Chat, avec Zabo Breitman.
3: Oh, faut que je le rattrape encore, celui-là.
1: Ouais, un film de potes. Et puis, en autre invité de l'ATCA Festival.
3: Ah, mais non, j'avais vu.
1: Mais oui, tu l'as vu, il me semblait. Oui. Un autre invité, on a Maud Wheeler.
3: Oui.
1: Qui viendra aussi faire donc une masterclass, mais aussi présenter le film Perdri. Et puis, le grand retour du roi de l'ATCA.
3: Oui, j'ai envie de dire. Oui.
1: Patrick Chenet. Notre collègue de travail, hein, parce que nous avons.
3: Ah voilà, regardez, comment il veut se mettre en avant. Oui, si
1: non,
3: tu
1: on
3: veux.
1: Se met en avant, tous les trois, parce que nous avons tous les trois contribué au jour où le Titanic a coulé, réalisé par Pierre-Yves Beza. Bientôt, peut-être de nous.
3: Il l'a annoncé officiellement. Hein.
1: Bientôt, peut-être un long métrage. Je sais pas, voilà.
3: Il l'a annoncé officiellement.
1: Moi, je lui ai dit que j'étais disponible. Hein.
3: Là, j'ai pas osé, moi.
1: Faut oser. Mais du coup, le programme de la soirée, donc on va bien évidemment commencer par les sorties de la semaine, les quatre sorties qui ont retenu notre attention. Nous donnerons ensuite notre avis sur Les Misérables qui sort demain, mais dont j'ai eu la possibilité de le voir dès la semaine dernière, sur une séance avec un débat en direct ensuite avec les acteurs. Ensuite, nous allons avoir un débat sur cette vague des adaptations littéraires françaises à gros budget. Est-ce que le public en demande? Est-ce que le public ne risque pas de se lasser très rapidement? On se rappelle qu'on a eu Les Trois Mousquetaires, Monte Cristo et Les Misérables demain, et qu'il y en a une palanquée qui est
3: pléthore.
1: Et toujours cette même question, mais où est Jules Verne? Et
3: c'est quoi, on cherche Jules Verne?
1: Ben oui, mais bon, enfin voilà. Et le choix de la semaine de Guillaume sera un film de Bryan Singer.
3: Oui, un élève doué, alors que vous pourrez retrouver, je vous donnerai la méthode pour le trouver, mais c'est illégal.
1: Oui, sur YouTube.
3: Sur YouTube, voilà, il est gratuit pour l'instant sur YouTube.
1: Profitez-en, voilà.
3: Profitez-en. Non,
1: on remercie celui qui l'a mis en ligne, on ne sait pas qui c'est, mais
3: oui.
1: Enfin voilà.
3: Non, c'est, vraiment, c'est une très bonne recommandation. C'était pour mettre en lien avec la sortie de la semaine dernière, le film d'Alexandre Arcadi, là.
1: Fausse note.
3: Voilà, c'est ça, où en gros, quelqu'un va reconnaître un ancien nazi qui est devenu chef d'orchestre.
1: Et avec Ian McKellen, du coup, un élève doué, c'est ça?
3: Non, ça, c'était le film d'Alexandre Arcadi. Non, et là, oui, c'est avec
1: Ian McKellen. Oui, c'est ce que je disais,
3: oui.
1: Singer. Et puis ensuite, nous aurons du coup un échange avec Nolwenn sur le métier de costumière, sur la différence entre les costumes d'époque, les costumes contemporains. Nous avons pu en témoigner.
3: Oui,
1: pendant deux
3: oui.
1: tournages.
3: Oui, oui, non, mais t'as raison. Oui.
1: À la fois époque et à la fois contemporain, et on va pouvoir discuter un peu de tout ça. Mais sans plus tarder, mon cher Guillaume.
3: Oui, la plus grosse sortie de la semaine, donc ce sera Les Misérables, donc qui sera disponible dans tous vos plus grands cinémas, de Fred Cavaillé avec Vincent Lindon, Tahar Rahim, Camille Cotin et plein d'autres. Et
1: Benjamin Laverne, Noémie Merlant.
3: On va pas citer tout le monde, voilà. En tout cas, les retours sont plutôt. Ah, j'ai vu que ça divisait un peu sur les réseaux sociaux.
1: Ça, alors, disons que ceux qui s'en plaignent sont généralement les gens qui n'ont pas trop aimé Le Comte de Monte Cristo, qui n'aiment pas trop dès lors que le cinéma est un petit peu trop populaire. Voilà, c'est une proposition des Misérables. On verra si. Voilà, j'en dirai un peu plus après.
3: Tout à fait. Autre sortie.
1: Ah bah, Street Fighter.
3: Et donc
1: de Kitao Sakurai, inconnu au bataillon, avec Noah Centineo. Alors, je crois qu'il est un peu connu sur Netflix. J'avoue que j'ai vu donc rien du tout.
3: Je vais regarder.
1: Mais il a eu une série sur Netflix où apparemment ça fonctionne bien et c'est le futur Rambo, puisqu'ils font un préquel de Rambo. On verra si c'était une bonne idée. Il y a 50 Cent et il y a Jason Momoa.
3: Oui, j'ai vu ça.
1: Voilà, et apparemment, il y a eu des premiers retours, parce qu'il y a eu une avant-première, je crois, hier ou avant-hier, et le film serait fun, tout ça, et que ça passerait plutôt bien. Ce serait mieux que la première version avec Jean-Claude
3: version.
1: Van Damme et Kylie Minogue. J'avoue que j'ai pas vu non plus.
3: J'irai jamais, mais je crois que j'irai même pas voir celui-là, de toute façon.
1: Ah, par contre, le prochain me donne envie.
3: Oh, tu te forces.
1: Oh
3: en
1: non
3: vrai, tu te forces.
1: Oh non.
3: T'es même pas un joueur de Street Fighter, je pense.
1: Non, j'ai dit le prochain. Oui. Le prochain film qu'on va parler ce soir.
3: Ah, pardon. Ah, j'ai cru ça. Je me suis dit, mince.
1: Englouti. Englouti, ça me donne bien envie. Avec, du coup, enfin, c'est de Brian Duffield et c'est avec Austin Abrams, Josh Brolin et Elizabeth Chou. Ça fait plaisir de retrouver Elizabeth Chou. C'est, alors, ils l'ont pas dit, mais ça ressemble quand même drôlement à une version moderne de Pinocchio. C'est-à-dire que.
3: Ah oui, c'est ce truc-là.
1: Un plongeur va essayer de retrouver, le corps de son père. Et il se fait avaler par un cachalot.
3: Alors, attends, c'est quel mythe, déjà Orphée, non
1: peut-être, alors là,
3: non, mais le truc, si, qu'il se fait avaler par une baleine.
1: Je sais plus.
3: Moi, je sais plus.
1: Mais je connais le mythe de Pinocchio.
3: Non, mais c'est pas
1: c'est
3: ça.
1: C'est du chapien. Et c'est vrai que ça a l'air d'être une 1h40 de survie dans un cachalot et tout. Ça va être un peu l'expérience Gravity sous l'eau. Et c'est vrai que ça donne un peu envie.
3: Pourquoi pas, oui.
1: Pourquoi pas. Et le prochain, un film d'animation.
3: Le Corset.
1: Ouais.
3: C'est un film d'animation donc
1: de Louis Clichy. Oui. Louis Clichy, c'est celui qui avait déjà co-réalisé avec Alexandre Astier les deux Astérix.
3: Ah, donc ça peut être plutôt positif, sachant qu'on a un Astérix en fin d'année.
1: Ouais, le royaume de Nubie, mais qui n'est du coup pas réalisé par eux. Et le Corset, c'est l'histoire d'un garçon qui vit dans la Beauce et qui a un corps qui penche. Et du coup, il va avoir un corset qui lui permet de se tenir debout en permanence. Et le style d'animation a l'air très, très joli. Et je crois qu'il a été remarqué au festival d'animation d'Annecy. Donc, voilà, je pense que ça peut être une sortie à voir.
3: Pourquoi
1: peut-être,
3: pas.
1: Comme tu dis, avec les
3: Bochou.
1: Voilà, c'est son gimmick. Mais sans plus tarder, nous allons passer à notre avis sur Les Misérables. Alors du coup, je suis le seul à l'avoir vu. Vous allez pouvoir me dire. Donc,
3: oui, on est de famille. Désolé, dimanche, on ne va pas au cinéma. Excuse. Hein,
1: tu peux y aller en famille. Pour ça, tu vas pas. Ton fils est encore jeune, mais ça viendra. Et vous allez pouvoir me dire si ça vous donne envie ou pas. Les Misérables, du coup, adapté par Fred Cavaillé. Donc un long film de 3 heures. Mais j'ai envie de dire, si Les Misérables ne duraient pas 3 heures... On serait peut-être inquiété. Grand casting, grande fresque. J'ai été assez séduit par la proposition de Fred Cavaillé, qui est une proposition moderne. Alors, ça reste quand même du film d'époque, mais disons qu'il développe beaucoup plus les personnages féminins qu'auparavant. On avait pu le voir, par exemple, dans la version même de comédie musicale. Dans toutes les autres versions. Et il va aussi apporter une touche de... C'est moins manichéen. Le personnage de Javert, interprété par Tahar Rahim, est l'une des excellentes idées du film, puisque en se basant sur une ligne du bouquin, ils font en sorte de justifier les actions de Javert.
3: Après, Javert n'a jamais été manichéen, mais Javert aussi a une ligne de conduite qui est noble, d'une certaine manière. C'est juste qu'elle vire à l'obsession.
1: Qui vire à l'obsession et que ça vire quand même à la violence sur... Enfin voilà, quand même, le mec est un peu parano, quand même.
3: Oui, mais c'est...
1: On le montre très violent, quand même.
3: Ah, dans cette version-là ?
1: Mais, oui, non, mais puis même sur d'autres versions, qui frappe quand même Les Misérables.
3: Ah, c'est assez un peu... Dans d'autres versions, c'est pas montré, ça.
1: Et c'est vrai que ce qui est intéressant cette version-là, c'est que, in fine, le plus misérable, est-ce que c'est pas Javert ? Et c'est vrai que je trouve que
3: c'est le message du film.
1: Ouais.
3: En règle générale. Enfin, oui, c'est la morale de la fin.
1: Voilà. Mais avec cette touche en plus, ce qui permet de juste, enfin, de se toucher en plus sur son passé et tout ça, je trouve que ça apporte beaucoup d'épaisseur.
3: Je suis pas sûr que ce soit lui le plus misérable de résumer ça comme ça. C'est plus qu'en fait, lui, il croit être sur le...
1: Dans cette version, sur
3: la bonne lignée, mais en fait, il est autant un misérable que les autres, en fait, surtout.
1: Ouais, et même les Thénardier qu'on a envie de baffer toutes les deux secondes, in fine, t'as quand même, tu dis, ah, oui, enfin, ouais, certes, c'est pas des bonnes personnes, mais bon, les a mis dedans aussi, quoi.
3: Après, on est avec Vincent Lindon, donc voilà, il faut mettre un petit côté
1: Vincent
3: politique.
1: Vincent Lindon, ça c'est aussi une grosse surprise, je ne m'attendais pas à voir Vincent Lindon casser des gueules pendant une heure à la fin. C'est-à-dire que je suis sorti, j'ai dit à Guillaume, j'ai vu Jason Lindon, quoi. Vincent Lindon foutre des nions, prendre un sabre, donner des coups, je dis, mais qu'est-ce qui se passe? Je dis, qu'est-ce que c'est que ça? Mais ça, il est ultra convaincant, je trouve. Et il apporte vraiment une présence. Alors, il a refusé tout maquillage.
3: Et il a dit, j'ai vu dans l'interview, ouais, il voulait pas avoir qu'on lui colle des rouflaquettes la journée et qu'on soit tout le temps à lui recoller. Ouais.
1: Voilà, donc il s'est laissé pousser les favoris. Il a même eu du mal à les raser.
3: C'est ce qu'il a dit, ouais.
1: Parce qu'il a l'impression de dire au revoir au personnage. Tout ça. C'est un personnage qu'il rêvait d'interpréter depuis plus de 40 ans. Et voilà.
3: C'est genre le Graal pour un acteur, ça.
1: Ah non, mais c'est clair.
3: Valjean, ça, on te le propose quand t'es acteur français, c'est genre en mode... Mais puis en plus, rappelons qu'il y avait eu des tentatives plutôt mauvaises ces dernières années, là, le film avec Gadebois, là.
1: Ah oui, où c'était juste centré sur le moment où il récupérait les chandeliers.
3: Oui, c'est ça, oui.
1: Et alors, là aussi, oui, tu fais bien d'en parler. Louis Pérez, qui joue Valjean jeune, il est extraordinaire. On le voit à une demi-heure à tout casser, mais il est extraordinaire. Franchement, il incarne vraiment...
3: Voilà, je vais me vanter un acteur que j'ai eu la chance de croiser à ses débuts.
1: Voilà, tu vois.
3: C'est une photo avec lui, je crois.
1: Ça servira plus tard.
3: Oui, quand je lui dirai, t'as vu, maintenant où je suis et toi où tu es.
1: Ah. Oui. Mais voilà, Les Misérables, j'ai trouvé que c'était... c'est très populaire, on s'ennuie pas une seule seconde. Même si vous connaissez l'histoire, je pense que vous aurez quelque chose à récupérer. La critique principale qui revient, c'est que ça manque peut-être de politique.
3: Bon, pourtant, j'ai l'impression qu'il y en a. Rien qu'avec la bande-annonce, on dirait qu'il y en a partout.
1: Je trouve que déjà, l'histoire en elle-même est politique.
3: Donc, elle l'a toujours été, oui.
1: Oui, donc je trouve qu'il y a quand même de l'écho.
3: Le message est universel.
1: Oui, c'est ça.
3: J'ai envie de dire pourquoi j'empiète légèrement sur le sujet 2. Mais pourquoi le film, enfin Les Misérables en général, ça fonctionne? C'est parce que le message est universel, enfin les thématiques sont bonnes de base, voilà.
1: Ah non, mais ça marche toujours aussi bien. La salle était quasiment remplie, donc pour une avant-première. Donc
3: ben oui, mais en plus ça parle de rédemption, ça parle de classe populaire, ça parle de, enfin tellement de choses quoi. Répression policière.
1: Oui, tout à fait. C'est l'actualité brûlante même.
3: C'est sûrement pour ça qu'aussi Lindon y est allé, je pense, ses yeux fermés.
1: Possible. Il a une très belle phrase dans l'interview. Il disait on lui demandait si il était dans le social. Il a dit je fais plus que ce que je croyais, mais je fais moins que ce qu'il faudrait. Et je trouve que c'est une belle phrase, une belle philosophie, et un film que je vous conseille franchement assez chaudement.
3: Si j'ai l'occasion, je me serais tenté.
1: C'est la grande fresque française, franchement qui...
3: Je vous recommanderais, je suis une petite roco.
1: Hein. Vas-y.
3: Moi j'adore la version de Lino Ventura réalisée par Robert Hossein.
1: Robert Hossein, oui. Et je suis passé ce week-end, figure-toi, devant le château de Joux, où ils avaient tourné Les Misérables avec Belmondo, réalisé par Claude Lelouch.
3: Alors celui-ci, je ne l'ai jamais vu, mais je crois de piètre mémoire que je crois qu'il n'est pas très bon.
1: Et en fait, c'est le seul qui a eu le parti pris de se passer pendant la Seconde Guerre mondiale.
3: C'est ça.
1: Donc, bon, écoutez, voilà. Les Misérables, allez-y, nombreux, on vous le conseille. Vous, du coup, vous êtes comme...
2: Ouais, je pense que par curiosité, j'irai jeter un œil, ouais.
1: Voilà. N'ayez pas peur de la durée, c'est normal. On va marquer une première pause musicale avant de se lancer dans notre débat sur les films d'époque. Et vu qu'on a parlé des Misérables, on va s'écouter quand même la seule, pour moi, bonne interprétation de la comédie musicale qui était sortie déjà en 2010-2011.
3: On s'en fout, on doit plus être mémoire.
1: Anne Hathaway qui chantait I Dream the Dream. La scène a brisé le cœur et on revient tout de suite après.
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1: Et rebonsoir à toutes et à tous. On a un peu coupé la parole à Natawa.
2: J'avais oublié de inspirer, respirer.
3: Pas comme Radio Grand Lac.
1: Oui, voilà. Radio Grand Lac, 92.fm, le DAB+, radiograndlac.com et les applications smartphone Radio Grand Lac, les replays sur la chaîne YouTube de Radio Grand Lac. Et puis, vous pouvez retrouver toujours Fréquence Ciné sur Instagram et Facebook.
2: N'hésitez pas à nous suivre.
1: Et oui, n'hésitez pas si vous voulez toutes les news cinéma de la semaine. On essaye de se caler au mieux.
2: Très bientôt, la question de la semaine.
1: Très bientôt, très bientôt. Ce soir, nous avons en invité Nolwenn Rimbaud, costumière.
4: Rebonsoir.
1: Rebonsoir. Qui est aussi également membre de l'ATCA Festival. Donc, on l'a rappelé, l'ATCA Festival, c'est tout ce week-end, à partir de vendredi soir et jusqu'à dimanche soir, avec en invité Pascal Elbé, Maud Wheeler et Patrick Chenet. Donc, ça va être un week-end cinéphile à Aix-les-Bains, ça fait plaisir. Et on en parlait des news, et c'est vrai que ce soir, on aurait pu parler de Miami Vice 85, dont le tournage a commencé, réalisé par Joseph Kosinski. C'est une nouvelle version de Miami Vice avec Michael B. Jordan et Austin Butler.
2: Alors, rien à péter, moi.
1: Moi, j'ai vu les photos, ils pètent la classe quand même, les deux.
2: Oui. J'en ai rien à péter quand même.
1: On verra, ça sortira au mois de mai 2028. On aurait pu aussi parler de la bande-annonce qui vient de sortir de L'Exorciste Martyr avec
2: J'ai pas regardé encore.
1: Scarlett Johansson qui, alléluia, donne un peu envie. Donc ça fait plaisir parce que les derniers exorcistes, c'était pas...
2: J'ai pas regardé.
1: Ça commence à faire un petit peu peur. Et ce serait une suite directe du troisième et tout ça. Donc une.
2: Du troisième.
1: Ouais, donc une patte un peu différente et tout. On est vraiment sur une enquête policière. Donc bon, pourquoi pas. Et puis, un petit mot quand même. Une grande actrice nous a quitté. Bon, certes, un âge plus que raisonnable. Eva Marissin, qui nous a quitté à l'âge de 102 ans, qui était l'héroïne de La Mort aux Trousses avec Cary Grant et que nous avions vu aussi dans Superman Returns en Martha Kent. Donc, Eva Marissin, qui, je pense, sans trop me tromper, qui devait être la doyenne du cinéma hollywoodien.
2: Oui, je pense.
1: Je ne sais pas laquelle c'est maintenant, mais... Lynn Renault.
2: Pas loin. Elle n'a pas 100 ans, hein.
1: 95, 96, ouais. Je crois que... Mais, du coup, ce soir, nous sommes dit, c'est le moment de se poser cette question, vu que Les Misérables sort demain, vu que Le Fantôme de l'Opéra sort à fin du mois, le 28 octobre. Est-ce que le public est vraiment en demande de cette nouvelle vague des adaptations littéraires françaises? Alors, rappelle-moi, Guillaume, qu'est-ce qu'on a déjà vu cette vague?
2: Là, nous avons vu Le Comte de Monte Cristo, quand même 10 millions d'entrées.
1: Oui.
2: Les deux, trois mousquetaires, alors qu'on a gonflé les chiffres pour faire passer pour un succès, mais c'était 5 millions, les deux.
1: À 5 millions, il me semblait que c'était 6-7 les deux.
2: Ouais, c'est peut-être 6-7 les deux.
1: 6-7 les deux.
2: Voilà,
1: c'est honorable.
2: C'est honorable, on va dire. Alors, pour répondre à ta question, parce que j'ai travaillé mon sujet, et puis j'en ai déjà un peu parlé avant. Ah. C'est qu'en fait, du moment que les histoires sont bonnes, c'est une bonne chose. Non, mais je veux dire, quand les thèmes sont universels et adaptables un peu à l'époque dans laquelle nous sommes, ça fonctionne. Mais finalement, est-ce que tout ne dépend pas aussi du point de vue qu'on veut y mettre et de la note d'intention? Si tu adaptes pour adapter, est-ce que ce sera forcément bon? Par exemple, je prédis un triste avenir au Fantôme de l'Opéra.
1: Qui risque de sortir dans l'anonymat le plus complet.
2: Ça a l'air d'un mauvais au possible.
1: Ouais.
4: Dommage.
1: Bah oui. Moi j'adore la version avec Claude Rains des années 50. Et j'avoue que c'est pas un plaisir coupable, mais j'aime bien la comédie musicale avec Gérard Butler. Même si Gérard Butler il chante pas super super bien, mais c'est vrai qu'elle était cool.
2: Le public est en demande aussi de bons films, c'est tout.
1: Oui. Mais tu disais il y a Fantôme de l'Opéra. Il y a Fantomas qui débarque en février.
2: Oui, Fantomas en plus. Alors, ça va être très dur pour lui parce que la comédie est quand même plus populaire que les bouquins qui sont adaptés. Donc, à voir ça.
1: Il y a Quasimodo sur Netflix en novembre.
2: Oui, mais tu vois, par exemple, ils ont enlevé le Moyen-Âge. C'est pas au Moyen-Âge, je crois.
4: Ça dépend de ce que le public attend. Si c'est simplement un bon divertissement ou.
2: Oui, mais le problème, c'est qu'en fait, adapter un classique, c'est bien. On s'assure déjà une fanbase d'une certaine manière. Ou même, ça va risque d'attirer des gens qui disent. Ah oui, en plus, c'est une histoire classique, tu vois.
1: Alors ça attire les cheveux blancs déjà de prime abord, ça c'est sûr.
2: Mais en plus, la jeunesse lit moins, d'une certaine manière.
1: Oui, c'est un constat. Donc, là, on va passer à l'émission Bernard Pivot,
2: Non, mais ce que je veux dire, c'est que la jeunesse lit moins, donc c'est facile aussi de réadapter des choses, et tu peux pas te dire, ça a déjà été adapté 50 fois pour la jeunesse, ils s'en foutent.
1: Oui, c'est vrai.
2: Donc, je veux dire, bon, à part peut-être Quasimodo, tu associes, je pense que les jeunes voient peut-être encore le bossu de Notre-Dame, j'ose imaginer.
1: J'espère, rassurez-nous.
2: Mais bon, je pense pas qu'ils aient vu la version des années 50 avec Anthony Quinn et Gina Lollobrigida, tu vois.
1: Et encore moins la version muette avec Lon Chaney.
2: Il y avait une version avec Hopkins, mais je crois que c'est du téléfilm. Enfin, on s'en fout. Mais voilà, je veux dire, c'est quand même... T'as du matériel qui est bon. Donc, pourquoi te priver ? Moi, le reproche que j'ai à faire, c'est qu'en fait... On suit des modes et des tendances. Le Comte de Monte Cristo, ça a marché. Les Trois Mousquetaires, ça a marchouillé. Mais c'est pas grave, on se lance quand même dans les réadaptations de films de KPDP.
1: Et puis un troisième film des Trois Mousquetaires
2: qui doit arriver. Finalement, enfin, c'est ça le problème que j'ai avec le cinéma français, c'est qu'on n'anticipe jamais la prochaine tendance. On a un truc qui pète, et vas-y, en fait. Enfin, je sais pas, je trouve que c'est dommage, quoi.
1: Oui, c'est-à-dire que le cinéma français est vraiment en mode répétitif tout de suite.
2: Mais tout de suite! Tout de suite, mais après le cinéma américain l'est aussi. Hein.
4: Oui, enfin, aussi, regarde tous les live action qui ont été faits par rapport aux films de Disney.
2: Oui.
4: Toutes les... C'est pareil aussi, on part sur les classiques de littérature hors France. T'as le Frankenstein qui était magnifique.
2: C'est vrai.
4: Moi j'ai beaucoup aimé ce film-là, et notamment pour ses costumes.
1: Bah, celui de Del Toro.
2: Ah, oui.
1: Mais c'est vrai que Frankenstein, on en a 15 000 des adaptations.
2: Dracula, il porte la patte Netflix, c'est ça qui m'embête un peu, je trouve. Mais...
1: Ah, je trouve quand même, j'aurais aimé le voir au salle, tu vois celui-là.
2: Ah, oui, les effets spéciaux font vraiment Netflix, je trouve. C'est ça qui m'embête.
1: Ouais, après c'est Del Toro, je trouve qu'il a une patte un peu.
2: Oui, il a une patte. Je suis bien d'accord, mais bon.
1: Mais c'est vrai que le que ce soit des adaptations en mode répétition, c'est.
2: Mais l'avantage,
1: c'est
2: aussi,
1: un fait.
2: Et un truc qu'on pense pas, c'est pas cher à acheter. À faire la pré-prod.
1: Libre
2: c'est,
1: de droit.
2: C'est tout libre de droit. Donc au moins, on peut se servir, on peut piller allègrement, on n'a pas besoin de payer la redevance à la famille, ça c'est facile ça.
1: Mais c'est vrai que là, par contre, là où le public commence à se poser des questions sur la répétition, c'est que même Les Misérables, on a l'impression que l'image des Misérables, c'est l'image du Comte de Monte Cristo.
2: Mais alors.
1: En termes de photographie,
2: j'ai pas vu le film, mais j'ai l'impression. Enfin, l'image fait un peu téléfilm des Misérables. Hein. Oui, l'étalonnage
1: pas,
2: comme
1: pas partout,
2: ça. Mais oui, mais oui. Elle a l'air. Mais pourquoi? Pourquoi aussi? Tiens, je vais expliquer un peu pourquoi.
1: Oui, c'est vrai qu'on en a déjà parlé de ça, mais vas-y.
2: Mais c'est parce qu'en fait, la plupart du temps, les films, et ça devient de plus en plus difficile à financer des films. Je ne sais pas si vous êtes allé au cinéma récemment et vous verrez le nombre de cartons de production qu'il y a avant un film. C'est il y en a je ne sais combien maintenant. Mais la plupart du temps, c'est qu'en fait, les films sont préachetés par des chaînes de télé, donc TF1, France 2. Je ne sais pas qui l'a préacheté celui-là, peut-être M6.
1: Les Misérables, il y a quand même le logo Netflix.
2: Ah, c'est Netflix.
1: Mais je crois qu'il y a d'autres. Et alors, ce qu'il faut savoir, c'est que Les Misérables, là, demain, vous allez le voir, il dure 3 heures, mais ils l'ont déjà dit que, et ça se voit quand vous voyez le film est fait de telle sorte que tu peux le couper en plein milieu et le diffuser en deux parties d'1h30.
2: Et en fait, des fois, au lieu de penser à un étalonnage joli cinéma, en fait, on pense déjà étalonnage, comment la famille va pouvoir le découvrir à la télé, est-ce que ça sera trop sombre, est-ce que ce sera pas trop sombre. Non, on adapte déjà en fait les choses parce que les films sont préachetés par les chaînes de télévision. C'est pour ça que pourquoi en fait Christian Clavier a encore un peu une carrière, même si ses films se plantent pas mal au cinéma, c'est parce qu'en fait, il cartonne à la télé.
1: Oui.
2: Non, mais c'est la réalité de la chose. C'est pour ça qu'aussi on se retrouve tous les films se retrouvent avec un étalonnage en fait qui fait télévision.
4: Il y a Passepartout.
1: Passepartout, c'est vrai. C'est vrai. Mais le risque, c'est est-ce que là, parce que donc on disait le Fantôme Opéra, Quasimodo, Fantomas, Trois Mousquetaires, Les Rois Maudits qui vont sortir en 7 films.
2: Alors Les Rois Maudits, moi j'ai jamais trop aimé. Enfin, j'avais vu un peu la version avec Toretton là.
1: Oui, avec Jeanne Moreau, qui est passé à la télé.
2: Mais c'est risqué, et je pense que ça va bider.
1: Dès le premier film.
2: C'est pas une histoire aussi populaire.
1: Ils vont essayer de nous le vendre à la Game of Thrones
2: française.
1: Oui, mais
2: là, tu l'as dit, c'est une histoire pour les cheveux gris, Les Rois Maudits. Je pense que t'en parles à tes parents, à mes parents, ou les grands-parents.
1: Oui, ils ont vu
2: ils vont
1: cette
2: dire, oui, Les Rois Maudits, oui, mais alors là, je pense que... Mais de toute façon, ça ne pourra pas être du Game of Thrones, parce que si tu mets au cinéma et que tu l'interdis, allez, minimum moins de 12 ans, ce sera le minimum. Si tu veux en faire une version à Game of Thrones, c'est du moins de 16. Donc, tu vas limiter ton public. Donc, ça fera pas.
1: Mais surtout, est-ce qu'on va pas se lasser? Parce que là, en 3 ans, on va en bouffer.
2: C'est pour ça que je te dis, c'est dommage de ne pas anticiper la prochaine tendance.
1: Bah, il y en a peut-être un qui est en train de l'anticiper, on ne le sait pas. C'est ça aussi.
2: Mais j'espère.
1: Mais c'est vrai que maintenant, j'ai l'impression qu'au moins, ça apporte un peu plus de popularité, mais j'ai l'impression qu'on a 3 vagues. Donc on a toujours les films d'auteur.
2: Oui.
1: On a toujours les comédies franchouillardes, un petit peu moins, j'ai l'impression, mais il y en a toujours.
2: En fait, il y a le chef.
1: Et il y a le gros budget.
2: Il y a le chef de la comédie, il est là. Il se pose, il s'appelle Philippe Lachaud. C'est lui le patron maintenant.
1: Ah ben, c'est sûr que c'est à chaque fois les plus gros succès français de l'année.
2: C'est lui.
1: Mais au moins, ce qui est bien avec cette nouvelle vague, c'est qu'on redonne du crédit aux gros. Enfin, aux gros. C'est évidemment toute proportion gardée parce que à chaque fois c'est l'argent de poche d'un acteur américain si on faisait le film à Hollywood, mais du gros budget pour les films français.
2: Ben c'est aussi un retour d'un certain patriotisme dans le cinéma français. On a un peu
1: fierté,
2: fier.
1: Oui, oui,
2: oui, oui, patriotisme et fierté.
1: Ouais.
2: Là on a adapté deux films de Gaulle de manière toi tu avais beaucoup apprécié.
1: Surtout le deuxième.
2: Oui,
1: ouais.
2: En plus, je l'ai précommandé, je verrai bientôt. Mais voilà, je veux dire, on a un peu moins honte de notre histoire et on essaie plus de la mettre en avant.
1: Oui, c'est vrai. Au moins, on ne se dit pas, on va laisser les Américains adapter nos bouquins.
2: À dire qu'il y a de la politique là-dedans, je ne sais pas.
1: Peut-être.
2: Toutes ces intentions, mais on n'en est pas loin. Oui, je pense qu'il y a pas mal de messages politiques qui se cachent un peu là-dessous.
1: Mais enfin voilà, donc bon, on verra bien si voilà,
2: il y aura ça. Du bon et du moins
1: du
2: bon.
1: Du bon et du moins bon.
2: Après Fantomas, je suis curieux, même si ça se sent pas bon. Je le sens mal.
1: Fantôme de l'Opéra, c'est.
2: Alors, le Fantôme de l'Opéra, t'as vu la bande-annonce comme moi.
1: Ouais, mais j'ai déjà ma place pour l'avant-première parce que.
2: Oh,
1: J'ai envie d'assister à la catastrophe. Moi. J'ai envie d'être là en disant j'étais là
2: tu
1: quand
2: vois,
1: c'est tombé.
2: Il est un peu sadomaso.
4: Non, mais je comprends, c'est attachant. Moi, je suis très comédie musicale aussi.
1: Oui, mais là, il n'y a pas de comédie du musical du coup. Enfin, je crois pas que ça chante, hein, ça danse.
4: Oui, mais t'es lié au souvenir
1: oui,
4: que tu
1: vrai.
4: As de
2: le seul problème aussi avec toutes ces adaptations, je finirai là-dessus, c'est qu'en fait, des fois, on veut faire du pas cher là où il faut quand même injecter des sous.
1: Ah oui, c'est-à-dire qu'on fait pas les économies au bon endroit aussi.
2: Ah bah non, mais en même temps, les gens, ils raffolent de fresques et tout ça, faut y mettre les moyens, j'espère. Et moi, j'avais peur que justement Les Misérables n'aient pas mis les sous qu'il fallait, notamment avec la scène de Barricade et tout ça, mais tu m'as confirmé le
1: ah
2: contraire.
1: Ah ouais, franchement, Barricade, c'est assez impressionnant. Il y a du figurant, ça se bastonne. Parce que moi, je lui dis, ouais, allez, c'est figurant. Allez, je vais regarder un peu dans le coin à gauche s'ils font vraiment exprès de se battre. Je dis, ah ouais, si c'est convaincant et tout. Non, c'était.
2: Par contre. Dernier souci aussi, c'est qu'en fait, plus gros budget, plus gros risque, donc moins de diversité. On risque de se retrouver avec, je sais pas, Adèle Exarchopoulos en Madame Bovary. Tu vois ce que je veux dire, c'est qu'on va se retrouver toujours avec les mêmes grosses têtes pour porter les mêmes gros films.
1: Et c'est déjà le cas. Diable Noir, ça va être encore François Civil.
2: C'est encore François Civil, c'est Omar Sy, c'est je sais plus qui. Enfin, il y a beaucoup de monde.
1: Après, réalisé par Ladjli, ça me donne envie de voir un film d'époque réalisé par Ladjli. Mais
2: qui a été tourné en partie en Savoie, je crois, en plus. Mais
1: Cocorico.
2: Oui, non, mais ce que je veux dire, c'est que voilà, on risque d'avoir peu de diversité au niveau des talents émergents dans ce genre de truc. Mais à la fois, est-ce qu'avant, dans les années 50, c'était pas déjà le cas aussi? Les Jean Marais,
1: Ouais, mais tu vois, Les Misérables, on retient Louis Pérez et Marie Collomb qui jouait Ponine.
2: Louis Pérez, ça fait un moment qu'ils essaient de le lancer à fond, hein, mais il va finir par percer.
1: Il faut espérer.
2: Oui.
1: Et temps de passer au choix de la semaine, ton choix de la semaine.
2: Ah oui, déjà, oui, c'est vrai. Alors, nous y sommes. Donc, j'avais dit en préambule que je voulais parler par rapport au film qu'avait sorti Alexandre Arcadi. Rappelle-moi le titre.
1: Fausse note,
2: oui. Mais je crois qu'en plus, il en fait une. Bref, c'est pas grave. Mais j'ai vu les critiques, ça avait l'air.
1: Nous en parlerons avec Pascal Elbé, l'un des acteurs fétiches vendredi soir.
2: Bon, nous n'en parlerons pas avec Pascal Elbé. Bref, donc en fait, Un élève doué, c'est une adaptation de Stephen King à la base. Donc, le film, vous pourrez le retrouver sur YouTube, qui est sorti en 99. Donc, c'est avec Ian McKellen et Brad Renfro. Donc,
1: j'essaie de savoir c'est qui.
2: C'est une sorte, en fait, de River Phoenix de l'époque, qui était promis à un.
1: Mais qui est toujours en vie.
2: Non, et qui est décédé aussi.
1: Ah, aussi.
2: Overdose et compagnie.
1: Voilà.
2: Donc, en fait, de quoi ça parle? C'est un lycéen qui, en fait, pendant ses cours, est fasciné par la Shoah. On lui apprend la Shoah, enfin, comme on a tous eu un petit peu. Alors là, il est en dernière année de lycée. Et en fait, il se découvre que son voisin est un ancien nazi et donc il va se mettre à le faire chanter pour connaître son expérience en tant que responsable des camps de la mort. Parce que je crois que c'est Dussander, le nom du nazi, et il se fait appeler Denger, voilà, quand il est aux États-Unis. Alors, à savoir que Stephen King avait validé la production de ce film, avait même cédé son scénario, enfin avait cédé pardon, les droits d'adaptation pour $1 symbolique.
1: Wow.
2: Parce qu'il avait trouvé ça super bien. Donc, au-delà en fait d'essayer de dénoncer tout ce qui est comment le Troisième Reich et tout ça, en fait, c'est vraiment une étude sur la cruauté, ce film. C'est un rapport malsain entre deux personnes. Et c'est aussi beaucoup sur la contagion du mal. Je m'explique, c'est qu'en fait, Todd, à force de vouloir apprendre tout ce qui s'est passé, tout ça, eh ben, au final, est-ce qu'il ne devient pas un élève, un disciple ou un élève doué, tu vois ce que je veux dire? Voilà. Bon, pour faire le lien
1: le
2: avec
1: titre.
2: Le film. Oui. Et en fait, ce qui est intéressant, toi, ça te plairait beaucoup parce que Todd, ça te plairait beaucoup parce que tu aimes les ping-pong verbaux.
1: Ah, j'ai eu peur.
2: Non, tu aimes beaucoup les ping-pong verbaux.
1: Ah oui, j'adore ça.
2: Et les grandes scènes de dialogue un peu qui vont amener à des rapports qu'on ne nous dit pas.
1: Ah oui, moi ce que j'adore, c'est les longues scènes de dialogue au cinéma et qu'au bout de 20 minutes, je me dis, purée, mais en fait, ça fait 20 minutes,
2: oui,
1: on est toujours en dialogue.
2: C'est typiquement ça, parce qu'en fait, Todd, tout le temps, en fait, il pense maîtriser la relation qu'il a avec le nazi, mais en fait, peu à peu, la relation s'inverse, justement, et c'est lui, c'est le nazi qui a le dessus sur son disciple, entre guillemets, tu vois. Et tout s'inverse dans les rapports, il y a énormément d'influence sur sa vie de lycéen, parce que lui, il va se mettre à faire chanter des gens, enfin voilà, il est vraiment initié à des choses pas nettes, voilà. Et c'est aussi, ça dénonce pas mal comment influencer quelqu'un et le motiver à devenir cruel tout en menant en fait une vie simple à côté, voilà, une vie normale. C'est un peu ce que disait Marlon Brando à la fin d'Apocalypse Now.
1: Oui.
2: Tu vois, et c'est ce qui est traité dans ce film. Donc, Ian McKellen, évidemment, impressionnant.
1: Oui, je l'ai jamais vu mal jouer. Donc.
2: Non, mais tu le verras, il y a une scène où, en fait, le jeune trouve un costume de SS et le fait porter à Ian McKellen et il le fait marcher au pas. Et bon, bref, moi, je vous en dis pas plus, vous verrez.
1: En plus, on est période Gandalf, là, du coup.
2: Juste avant.
1: Ouais, juste
2: c'est 99,
1: avant
2: ouais. Et moi, je trouve que c'est un film passionnant sur l'emprise. L'emprise et la manipulation, donc, et à l'initiation du mal. Et tu sais qu'en plus, le questionnement sur le mal est quelque chose qui me passionne, moi.
1: Oui, puis
2: comment on peut en arriver à des extrémités.
1: Je pense que c'est un film qui reste malheureusement très actuel.
2: Et puis, c'est aussi une critique sur l'importance de ce qu'on raconte aussi à l'école et le recul qu'il faut avoir parfois.
4: Oui.
2: Parce qu'en fait, il t'explique que quand il parlait de la Shoah aux États-Unis, enfin, il balançait ça comme ça de but en blanc, sans prendre vraiment de recul, de choses comme ça aussi. Donc finalement.
1: Parce qu'ils ont le sentiment que c'est loin.
2: Oui, mais il y avait cette histoire, c'est qu'en fait, sans non plus interroger les élèves, si on te livre juste la chose dessus, bah, qui te dit qu'il n'y en a pas un qui se dit ah ben dis donc, ça a l'air pas mal ça, tu vois.
4: Oui, ça fait franchement écho à la vague.
2: Oui, oui, je me rappelle de ce film, j'avais vu il y a très longtemps. C'est qu'en fait, il leur fait faire un programme.
4: En classe.
2: Oui, en classe, oui. Oui, je me rappelle.
1: Et c'est via la dictature, c'est ça?
4: Oui. Il y a tout un parti politique qui se monte.
2: Mais Un élève doué, c'est vraiment un film qui est très méconnu, qui n'avait pas fait succès, de Bryan Singer, et je vous conseille, c'est post-Usual Suspect. C'est juste après.
1: Et pré-X-Men.
2: Oui, et non, c'est vraiment un film à voir absolument au moins une fois dans sa vie, ouais. Je vous en dis pas plus sur ce qui se passe pour le sort de Todd, mais bon, et ni sur celui de Denger.
1: Oui.
2: Non, vraiment, je vous recommande.
1: J'ai l'impression que c'est un peu miroir par rapport à American History X, quand même.
2: Ah, non. Parce que.
1: Un peu, c'est la même période, en plus, c'est ça qui
2: on est. Ouais, mais American History X, c'est plus conventionnel, j'ai envie de dire.
1: Hollywoodien.
2: C'est plus oui, mais c'est même, oui, c'est plus hollywoodien. Non, là, on est vraiment dans un rapport malsain qui va faire basculer. Enfin, comment en fait il tombe sous l'emprise d'un manipulateur chronique. Voilà, c'est est-ce que ça va influencer sur sa vie?
1: D'accord.
2: Non, c'est.
1: Ça donne envie.
2: Je vais pas te dire que ça finit bien. Loin de là. Enfin non, mais c'est. Je peux pas vous dire à la fin. C'est, vous verrez.
1: C'est Stephen King, donc on s'en doute que.
2: Non, mais c'est même un des meilleurs. Stephen King adapté. Je vais par là, attention.
1: Ah oui.
2: Ah oui.
1: Ah oui. D'accord. Eh bien écoutez, nous prenons note, donc à découvrir sur YouTube.
2: Mais c'est difficile d'en parler parce qu'il y a quand même pas mal de thématiques et tu veux pas dire de bêtises.
1: D'accord. Mais découvrir sur YouTube légalement, tout à fait légalement. Vous tapez un élève doué film complet, apparemment il est sur YouTube, donc allez-y. On va marquer une deuxième pause musicale avant notre discussion, entretien avec Nolwenn, notre invité de ce soir, costumière et membre de l'ATCA Festival. Et nous allons écouter, parce que bon, on a un peu parlé du coup de ces grands classiques littéraires, de la musique La meilleure musique, je pense, honnêtement, du Comte de Monte Cristo, c'est Le Trésor de Jérôme Robotier. On revient tout de suite après.
2: Oui.

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1: Et rebonsoir à toutes et à tous, vous êtes toujours sur la Fréquence Ciné de Radio Grand Lac, 92.fm, le DAB+, radiograndlac.com et les applications smartphone Radio Grand Lac. Une émission que vous pouvez aussi retrouver sur YouTube et vous pouvez suivre le compte de l'émission sur Instagram et Facebook pour avoir toutes les news cinéma de la semaine, en tout cas les plus croustillantes, n'est-il pas? Nous sommes en compagnie ce soir de notre première invitée, Nolwenn Rimbaud, costumière et membre de l'ATCA. Nous allons pouvoir du coup échanger sur ce métier. Bon, rebonsoir.
2: Rebonsoir.
1: Alors, première question qui me vient, parce que quel est le plus difficile quand on est costumière? Est-ce que c'est le costume d'époque ou c'est le costume contemporain? Parce que le costume contemporain, tu peux avoir des difficultés, je suppose, différentes.
2: C'est complètement différent. Disons que pour le costume d'époque, ce qui va être important et prendre une grosse partie du travail, c'est tout ce qui est recherche historique, et puis se mettre d'accord aussi pour coller avec la vision
3: du réalisateur. Justement, ça se passe comment? C'est qu'en fait, il te dit, tiens, tu lis le scénario, ou il te dit, tiens, j'ai besoin de ça, et toi, il a déjà quelques idées, il te montre quelques photos, ou c'est toi qui fais des suggestions d'office en disant, ouais, tiens, j'ai ça? C'est comment que ça se passe?
2: Ça dépend des personnes. Il y en a qui aiment plutôt travailler avec une base, des idées déjà préconçues. D'autres personnes qui sont complètement libres à toute interprétation de la costumière, du costumier. Moi, je sais que j'aime bien lire le scénario avant pour visualiser et puis m'inspirer de caractères, des personnages, éventuellement leur donner des couleurs. J'adore les couleurs.
1: Oui, Pierre-Yves m'a notamment dit que tu avais toute une théorie sur La La Land. Et j'adore La La Land aussi. Je crois aussi... Non, tout un peu moins, toi.
3: Non, je mentais pendant des années en disant que c'était la pire daube que j'ai jamais vue.
1: Et tu aimes bien, au final.
3: Non, c'est un bon film.
1: Bon, merci. Et donc, ouais, et qu'est-ce qui t'attache sur les couleurs? C'est que pour toi, ça doit coller aux émotions du personnage ou...
2: Les émotions, éventuellement le caractère du personnage, son évolution au cours du film. Voilà, dans quel état d'esprit il se trouve et puis comment il interagit avec les autres personnages. Et ça fonctionne très très bien dans La La Land, qui s'est inspiré de beaucoup de comédies musicales.
1: Surtout de Jacques Demy.
2: Jacques Demy, que j'adore. J'apprécie beaucoup, oui. Oui, il y a énormément de scènes, de fresques en hommage à l'univers de Jacques Demy dans La La Land.
1: Et sur le costume contemporain, on a envie de dire, il y a moins de création, moins de recherche pour retrouver certains vêtements, ou c'est quand même aussi difficile?
2: Alors, c'est complètement différent. Les recherches vont être quand même conséquentes, parce que Il y a quand même du travail, du monde, des tailles, des figurants, etc. Mais

0: Le challenge, je trouve, pour le contemporain, c'est qu'il ne faut pas tomber non plus dans quelque chose de trop banal qui passe,
1: passe-partout.
0: Qui passe partout. Ouais. Il faut quand même que le film il ait une patte qui ne passe pas inaperçue, tout en restant dans du vêtement moderne contemporain.
1: Et est-ce qu'on peut s'amuser avec un vêtement que tu peux prendre, par exemple, contemporain, et le faire passer pour un vêtement d'une autre époque ?
0: Tout à fait. Tout à fait, parce que alors c'est là que c'est très intéressant d'étudier l'histoire du costume, parce qu'énormément de pièces de nos vêtements de tous les jours ont une histoire folle qui remonte à des siècles et des siècles, et qui ont évolué petit à petit. Donc prendre une pièce moderne et la modifier, c'est tout à fait faisable dans ce sens-là, et même pour aller plus loin, et pour faire aussi du futuriste, voilà. Il y a plein de possibilités, c'est ce qui est génial avec la mode.
1: Et du coup, sur le premier c'était le premier court-métrage, Le jour où Titier qui est coulé, c'était
2: ton premier projet ?
0: Premier projet pro, ouais.
1: Tout de suite, film d'époque ?
0: Oui.
1: Tout de suite, gros boulot avec, je me souviens, le personnage de Camille, en termes de costume.
2: Oui, les robes.
0: Ouais, il y avait Camille, Clara Antunes, et puis Karl
2: Malapa.
0: Ouais. Malapa, ouais.
1: C'est une idée reçue que les robes sont le costume les plus complexes, ou est-ce que finalement aussi le costume, certains costumes, comme par exemple nous on avait le costume de chef, ou ça c'est aussi complexe à retrouver.
0: Le vestiaire du costume masculin est complexe aussi.
1: D'accord.
0: Parce qu'il évolue beaucoup, on s'en rend peut-être moins compte, surtout sur ce dernier siècle, mais en fait les codes, les accessoires du vestiaire masculin ont beaucoup évolué. Donc c'est une recherche tout aussi importante que pour la femme. Là, le challenge sur ce court-métrage-là, c'est que c'est l'année où le Titanic a coulé, donc on est... entre 1910 et 1920, et c'est vraiment une période où la mode a complètement évolué, pour passer notamment chez les femmes du corset à la libération de la femme. Donc,
1: les années folles, des années 20 qui étaient... Il y a beaucoup moins de tissus, on va dire.
0: Oui et non. Disons que le corps est beaucoup moins rigide.
1: Oui, voilà. Et... et du coup, en termes de proportions, on va dire, sur les films d'époque, est-ce que tu as beaucoup créé parce que tu n'arrivais pas à retrouver ce que tu voulais, ou c'est beaucoup de récupération à droite et à gauche, tu as pu glaner ici et là
0: Alors, moi, je sais que j'aime beaucoup travailler avec la seconde main, parce que je pense que c'est essentiel aujourd'hui d'essayer de faire le moins possible d'impact.
1: De redonner une seconde vie à ce qui existe déjà.
0: Voilà, même dans le cinéma. Et il y a plein d'associations, d'opéras, de théâtres qui prêtent des costumes, qui peuvent nous en faire profiter pour des courts-métrages comme ça, ou des longs-métrages d'ailleurs.
1: Et donc on en a parlé en amont, tu as tout un travail de recherche, donc tu prépares tous les costumes, mais ce qu'on oublie souvent de se poser la question, c'est le travail d'une costumière au moment du tournage. Ça reste très intensif.
0: C'est très intensif. On suit l'équipe sur toute la période du tournage. Donc, il faut arriver, préparer son espace, préparer les costumes, faire en sorte qu'ils soient dans l'ordre des séquences qui seront filmées, parce qu'un film n'est pas nécessairement filmé. D'ailleurs, c'est rarement le cas.
1: Dans
0: l'ordre chronologique. Et puis après, être à disposition pour habiller éventuellement les personnes sur place, les suivre tout au long des scènes pour voir si le costume tombe bien, s'il n'y a pas de faux raccords, ce genre de choses, éventuellement réparer entre deux scènes. Et puis à la fin de la journée, c'est reposer, remettre en état et préparer pour la journée du lendemain. Donc ça fait des grosses journées aussi sur le tournage.
1: Tu as eu un gros accident, une anecdote sur un gros truc qu'il fallait récupérer d'un costume, ou pour l'instant tu touches du bois et t'as pas eu de...
0: À récupérer qu'il se soit réparé, non, je touche du bois. Mais c'est vrai que ça m'est déjà arrivé que finalement, il n'y ait pas eu le temps de faire des essayages plus que ça, que la tenue n'allait pas, qu'il faut courir dans tous les sens pour trouver une tenue de rechange ou des accessoires. Ça fait partie du stress, mais ça fait partie du jeu. Donc, c'est agréable aussi.
1: Guillaume, tu veux prendre la parole ?
2: J'écoutais passionnément, justement. Non, j'avais pas de...
1: Et la difficulté, je suppose, est aussi du gabarit de l'acteur. Quand tu as quelqu'un de 2 mètres qui a besoin d'un costume, je ne vise personne, là, la tâche est encore plus ardue.
0: Oui. Si c'est facile et qu'on peut utiliser les vêtements de la personne...
1: En l'occurrence.
0: Oui. C'est très agréable.
1: À moitié.
0: C'est très confortable. Après, sinon, malheureusement... Si on ne peut pas se permettre financièrement et au niveau du temps de faire du sur-mesure, va falloir faire des retouches. Parce qu'une personne, plus elle est grande, la mode est prêt-à-porter est fait de cette manière. Plus on est grand, plus on est large.
1: Alors
0: que...
1: À qui le dites-vous ?
0: Pas nécessairement.
1: C'est vrai. Mais j'ai l'impression que c'est en train quand même d'opérer un petit changement, mais... Enfin voilà, j'ai l'impression quand même qu'on trouve un peu plus de grands slim. Mais toi, tu préfères travailler sur l'époque ou sur le contemporain ?
0: Sur l'époque.
1: Ça fait plus rêver.
0: Ça fait rêver. Ouais. J'aime beaucoup ce travail de recherche et puis essayer de mettre en place des choses avec le ou la réalisatrice pour. Garder l'esprit d'époque et en même temps trouver des techniques pour que ce soit facile à enlever, que ce soit dans des matières plus agréables ou voilà, plein de choses à travailler avec l'équipe.
2: T'aimerais pas faire du steampunk ou de la SF ?
0: Ça pourrait être très chouette.
2: Ou du péplum ?
0: Oui.
2: Si je te disais, tiens, demain on fait un péplum, tu me ferais des tuniques et des toges ?
0: Je te ferais des toges.
1: Est-ce que ça aussi, le péplum, est-ce que c'est une idée reçue que c'est plus simple à habiller ? Parce que finalement, une tunique...
2: En fait, c'est les accessoires, je pense, si ça doit être compliqué.
0: T'as beaucoup d'accessoires, après, ça dépend si t'es puriste ou pas. Si tu veux passer une demi-journée à faire des jolis plis, comme ils faisaient à l'époque.
1: Ah oui.
0: En fonction de ton rang social, il y avait un nombre de plis prédéfinis, etc. Ouais.
1: Est-ce qu'il y a une époque que tu rêverais du coup d'utiliser, de traiter, ou je ne sais pas, un costume en particulier, je dis une bêtise, la robe de la reine d'Angleterre ou je ne sais quoi. Est-ce qu'il y a vraiment quelque chose, un personnage ou une époque que tu as envie de traiter ? Tu rêverais de traiter.
0: De manière sentimentale, l'univers de Jacques Demy, encore une fois, j'y suis très très attachée, notamment les Demoiselles de Rochefort.
1: Ouais.
2: Peut-être que je le vois, ce petit film, un jour.
1: Ce petit film, un grand film.
0: Ouais, un film de 67. Donc, dans ces années-là, oui, ça me touche beaucoup et c'est un monde très coloré. Donc, c'est ce qui me plaît aussi énormément.
1: Donc, vraiment les 60s.
0: Ouais.
1: 60s. Et c'est vrai que c'est un peu délaissé, je trouve, en ce moment, côté cinéma français.
2: Bah, parce qu'on est dans le film d'époque.
0: On a eu quelques séries, pas françaises, mais on a eu Becoming Carl récemment, là, qui se passe dans les 70s.
2: J'ai pas regardé, oui,
1: c'est vrai.
0: Pas mal du tout.
1: Sur
2: Karl
1: Lagerfeld.
0: Ouais.
1: Et donc là, pour l'instant, tu as travaillé donc, sur Le jour où le Titanic a coulé, donc de Pierre-Yves Beuzat. Tu as travaillé sur Tempo de Pierre-Yves Beuzat. Donc là, complètement un autre shifting, parce que là, c'est du plus au full contemporain.
0: Oui.
1: Mais, donc, comme tu vous entendais, c'est une difficulté différente, mais il y a quand même, il faut trouver le costume qui va bien. Le costume de la chef d'orchestre.
0: Oui.
1: D'Anne Consigny. Difficile à trouver, ou finalement, est-ce que t'es allé vite sur quelque chose de sobre?
0: Disons que la particularité, c'est qu'on avait un costume qui était défini. Et certaines fois, les acteurs préfèrent être dans des costumes qui connaissent.
1: Ah oui.
0: Donc, on a dû travailler ensemble avec Anne pour trouver ce qui lui convenait le mieux. Mais c'est vrai que ce costume est magnifique et elle le joue très bien.
2: Et puis, il lui va bien.
1: Oui, c'est vrai. Et est-ce que tu as eu d'autres projets ?
0: Oui, tout à fait. Là, je pars sur un tournage début novembre en Savoie ou en Isère, dans la région.
2: Plus.
0: Une comédie sur la fin de vie.
2: Ah, oh.
1: Ça
0: peut paraître le combo assez étrange, mais...
1: Quoique j'ai vu ça l'année dernière, on ira de Enis Barraud, donc la fille de...
2: Et ces gros projets
3: produits. Cédric Barou, il avait fait ça.
0: Comment?
2: Ces gros projets produits ou c'est un peu plus.
0: Ouais, produits, court métrage.
2: Ah, d'accord, très bien.
0: Ouais, un peu surréaliste pour le coup, donc je m'amuse bien avec les costumes.
2: Ah, t'as raison, super.
3: Donc là, par contre, du coup, si c'est surréaliste, tu pars sur un costume qui est full fictionnel, que quelqu'un ne porterait pas en vrai, sans trop en dire, évidemment.
0: Je suis partie sur des costumes contemporains, quand même, que je suis venue modifier. Pour leur donner un côté beaucoup plus fiction. Mais on reconnaît le vestiaire actuel.
3: D'accord.
2: C'est un peu dans le mode Dupontel, c'est chez nous sans être vraiment chez nous.
0: Voilà.
2: Ah.
3: Un peu aussi Genet.
2: Oui, mais Genet, c'est un peu Dupontel aussi. C'est un peu les mêmes. Ils font un peu le même truc. Mais oui.
3: Est-ce qu'il y a, du coup, bon, je pense que tu as déjà répondu à ma question, Les Demoiselles de Rochefort, c'est vraiment pour toi le film qui allait. Le plus beau travail sur les costumes?
0: Non. Mais c'est mon film
2: Doudou.
0: C'est the best film pour moi.
2: Vraiment, le film que tu vois et tu te dis, waouh, là, les costumes, c'est.
0: Récemment, on en parlait tout à l'heure, Frankenstein. Pour le coup, je l'ai trouvé incroyable au niveau des costumes. Alors, pour ceux qui l'ont vu, peut-être qu'ils vont penser aux robes très somptueuses de, je ne sais plus le nom de l'actrice. Mais la pièce maîtresse pour moi de ce film, c'est la cape de Frankenstein. Je ne m'en remets toujours pas. Dans une scène, il récupère une vieille cape sur un squelette par terre et elle est travaillée avec une minutie et un travail extraordinaire d'orfèvre, vraiment.
3: Okay. Est-ce que c'est un crève-cœur des fois de devoir, pour le bien du scénario, salir un vêtement, le déchirer le...
0: Oui.
2: J'imagine.
0: Ou alors, ce qui est difficile aussi des fois quand on est très attaché à l'histoire du costume, c'est de faire des anachronismes et de le savoir.
3: Et que le réalisateur, peut-être ne s'en doute pas ou n'a pas envie de...
2: Il le sait.
0: Il le sait.
2: Il dit ça passe.
3: Ça passe.
0: Non, justement, ce serait plutôt dans l'idée, oui, mais à cette époque-là, c'était pas exactement comme ça. Oui, mais moi, c'est comme ça que je le veux. Bon, on fait comme ça, mais bon. Moi, ça me fait un peu mal au cœur, quand même.
3: Et la question, parce que tu parlais de récupération, que deviennent les costumes après un tournage?
0: Alors, soit ils sont rachetés par la production, ça arrive, s'il y a d'autres projets en cours qui peuvent coller, voilà. Soit après, on récupère pour faire des stocks, éventuellement revente ou des stocks pour d'autres courts-métrages, d'autres projets, je veux dire. L'avantage du contemporain, c'est que c'est des pièces qui sont facilement réutilisables dans d'autres projets. Faut-il encore trouver la bonne taille, mais...
2: T'en sais quelque chose.
3: Oui. Non, je suis venu avec mes vêtements.
2: Moi, j'ai un problème de largeur, toi de hauteur.
3: Oui,
2: c'est vrai. On est complémentaires.
3: Ah, mais c'est vrai. C'est vrai. Merci pour la belle
2: entrevue. Non, mais c'était passionnant.
3: On peut du coup découvrir ton travail donc dans Le jour où le Titanic a coulé, qui est disponible sur Amazon Prime dans une dizaine de pays, si
2: oui,
3: vous voulez bien. Mais donc en France, il n'y a aucun problème. Vous allez sur Amazon Prime. Je crois que vous devez lancer un abonnement gratuit pour
2: 15 jours. Oui.
3: 15 jours pour une plateforme qui donc
2: Short TV.
3: Short TV. Merci, mais tu sais tout, c'est formidable.
2: Et je suis là pour te seconder.
3: Et du coup, là, vous verrez que le travail des costumes aux yeux, surtout que le film est en couleur.
0: Oui.
3: Et ça, du coup, nos costumes en ressortent d'autant plus.
2: Tout à fait. Je lance un petit appel.
3: Non,
2: mais je me suis dit, tiens, si vous travaillez dans le cinéma et que vous avez envie de nous parler de votre métier, n'hésitez pas. Nous avons un compte Instagram pour ça, justement. Et vous nous contactez, vous nous dites, tiens, je travaille dans le cinéma, j'ai envie de venir en parler.
0: Venez, ils sont sympas.
3: Voilà. Même si vous faites juste de la régie, il n'y a pas de problème, venez, ça nous intéressera.
2: Venez.
3: J'ai tout à fait une moue.
2: Non, parce que je pensais aux figurants, je me suis dit, après, ils vont dire, je suis figurant. Non, ça va, ça, le profil figurant, malheureusement, on l'a déjà, c'est moi.
3: Après, si vous êtes un figurant qui a marqué le cinéma, si vous êtes cogné la tête dans l'étoile noire.
2: Dans l'étoile noire, oui, on prend. Non, je plaisante. Venez, en tout cas, nous raconter votre parcours.
3: Côté programmation à la radio demain, 3 émissions, j'ai 10 ans, Extriviera des Alpes de 11h à midi, c'est une émission sur le tourisme régénératif. L'émission spéciale Château de Menton, Saint-Bernard de 13h à 14h. Et bien évidemment, c'est mercredi, donc Eurohit, présenté par Sébastien de 20h à 21h.
2: Oui, mon gars. Et vendredi.
3: À
2: 18h, Pascal Elbé sera en direct sur Radio Grand Lac et nous serons là.
3: Il sera dans vos voitures,
2: il sera
3: chez vous, il sera sur les ondes de Radio Grand Lac.
2: Il répondra à toutes les questions.
3: Toutes vos questions. D'ailleurs, si... lançons l'appel aussi. Si vous avez une question en particulier à poser à Pascal Elbé, écrivez-nous sur le compte Instagram ou Facebook de Fréquence Ciné. Et si,
4: ça y est, on lance la question de la semaine. Oui, là, si... on la lance, là, c'est bon.
3: Alors, et évidemment, pas toutes les questions, et soyez dans le minimum du raisonnable tout de même, mais nous pouvons eh bien, tout à fait faire écho. Voilà. N'est-ce pas?
2: Mais oui, tout à fait, oui.
3: Eh bien, d'ici là, nous souhaitons une bonne soirée. Nous remercions encore Nolwenn d'être venu, d'avoir accepté notre invitation. On se retrouve la semaine prochaine. D'ici là, portez-vous bien et surtout, allez au cinéma.
2: Bonne soirée.

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